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1: Bueno, mais on est pas pour un condor de
2: ça, je lui dis, je vais insister. 21h42, 22 secondes. Et ben voilà, je veux savoir comment ça allait. Et puis comment ça allait, quoi. Voilà, y'a personne. Merde. Bon, allez, salut.

0: vous êtes vraiment trop teubés. Bon.
1: Allô, Nook, ouais, c'était Nico. 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
3: Il est 5h en temps universel, 7h ici à Paris.
2: Clotilde Dumay.
3: Et bonjour à tous, merci d'être avec nous pour le début de ces 3 heures d'information internationale. On commence tout de suite avec le journal. Bonjour Julien Coquel-Rohem.
4: Bonjour Clotilde, à la une des discussions constructives selon Washington hier entre Israël et le Liban. Mais l'invasion israélienne qui franchit un seuil symbolique, celui du fleuve Litani, que les forces de l'État hébreu ont traversé hier, on appelle notre correspondant à Beyrouth dans un instant. À la une également le choc ce soir en finale de la Ligue des champions de football. Le PSG peut-il conserver son titre face à Arsenal ? Dans ce journal aussi, l'Ukraine qui se prépare à une nouvelle attaque massive de la Russie. Le nouveau gouvernement toujours attendu au Sénégal, avec un défi de taille à affronter la situation financière du pays qui continue de se dégrader. Et puis, comment protéger les abeilles du fléau des frelons asiatiques, de plus en plus nombreux. Reportage dans une ruche à Paris à la fin de cette édition.
3: C'est une étape de plus franchie par Israël dans son invasion du Liban.
4: Alors qu'à Washington, les États-Unis saluent une réunion constructive entre les deux pays, Benjamin Netanyahou l'a annoncé lui-même hier. Après avoir déjà établi une zone tampon dans le sud du pays dont elle compte bien garder le contrôle, l'armée israélienne a franchi le fleuve Litani. Bonjour Paul Ralifet.
5: Bonjour Julien, bonjour tout le monde.
4: En direct avec nous de Beyrouth pour évoquer cette première, car c'est bien la première fois que l'armée israélienne avance aussi loin dans le territoire libanais depuis son retrait du sud Liban il y a maintenant 26 ans.
5: Oui, l'armée israélienne, Julien, a franchi le Litani en 3 points et a continué à progresser vers le nord au-delà du fleuve au milieu de combats acharnés avec le Hezbollah. Les avancées se sont produites au sud et à l'est de Nabatiyé, la deuxième plus grande ville du sud avec 120 000 habitants. La population avait été sommée en début de semaine d'évacuer cette agglomération soumise à de violents bombardements. Le franchissement du Litani a eu lieu dans des secteurs où le fleuve se trouve à seulement 4 à 6 kilomètres de la frontière avec Israël. Les troupes israéliennes font face à une forte résistance du Hezbollah, qui a annoncé avoir détruit 4 chars Merkava dans une localité à environ 8 kilomètres au sud-est de Nabatiyé, qui, elle, se trouve dans le secteur central du sud Liban.
4: Et au-delà des gains territoriaux, Paul, quelle est l'importance stratégique de cette avancée israélienne ?
5: Et bien, sur le plan politique, cette progression donne aux Israéliens un avantage dans les négociations directes en cours avec le Liban à Washington. Au niveau militaire, elle permet aux Israéliens de réaliser 3 objectifs. Premièrement, occuper des hauteurs qui surplombent la vallée du Litani. Deuxièmement, menacer une colline stratégique où le Hezbollah disposerait d'importantes infrastructures souterraines, en plus de rampes de tir de roquettes et des systèmes de lancement de drones. Enfin, établir une solide tête de pont en perspective d'un futur mouvement d'encerclement de Nabatiyé.
4: Paul Ralifet à Beyrouth pour RFI, merci. Et Benjamin Netanyahou qui affirme que son armée mène des opérations sur l'ensemble du front avec le Liban et frappe durement le Hezbollah. 11 morts hier, dont un secouriste dans les bombardements israéliens. Depuis le 2 mars, l'offensive israélienne a tué plus de 3350 Libanais, dont une majorité de civils.
3: La guerre au Liban dont l'Iran demande toujours la fin, c'est l'une des conditions imposées par Téhéran dans ses négociations avec les États-Unis.
4: Négociation dont on attend toujours le résultat, alors qu'hier matin, la presse américaine évoquait un cadre d'accord prêt à être signé. Selon le New York Times, une réunion de 2 heures à la Maison Blanche s'est terminée hier sans décision du président et un responsable affirme qu'il ne signera le texte que si ses lignes rouges sont satisfaites. Téhéran fustige des demandes excessives. Vous suivez l'évolution de la situation au Moyen-Orient en direct sur notre site RFI.fr.
3: C'est un grand jour, Julien, pour les fans de football.
4: À Budapest, en Hongrie, la finale de l'une des compétitions les plus prestigieuses du ballon rond, la Ligue des Champions, que le PSG va tenter de remporter pour la 2e fois d'affilée. Ce ne sera pas forcément simple face au tout récent champion d'Angleterre, les Gunners d'Arsenal, bien déterminés à continuer sur leur lancée. L'enjeu est de taille pour le Paris Saint-Germain, Cédric de Oliveira. Les Parisiens vont devoir confirmer leur suprématie sur le football européen.
6: C'est sans doute ça, la force de l'habitude, aborder les grands rendez-vous sans pression apparente. Et à ce petit jeu, Désiré Doué, double buteur en finale l'an dernier, est au moins aussi à l'aise que balle au pied.
7: On essaie juste de profiter, il y a forcément de l'excitation avant une échéance comme celle-là. Mais voilà, on est serein, calme et heureux.
6: Il fallait voir les Parisiens s'entraîner sur la pelouse de la Puskás Arena, presque comme des gamins dans une cour de récréation. Même si le capitaine Marquinhos assure que tout le monde au club est concentré.
8: C'est un match, c'est une finale des Champions League. Tu joues pas tous les ans, même si c'est notre deuxième consécutive maintenant. C'est très difficile et très dur. Il y a des gens qui jouent et qui travaillent pendant toute leur carrière et n'ont jamais goûté ça.
6: Et Paris s'est fait une spécialité de se montrer impitoyable en Ligue des Champions depuis deux saisons. Les joueurs de Luis Enrique ne sont visiblement pas rassasiés par leur conquête de l'an dernier.
9: C'est clair que c'est une motivation pour nous, pas marquer l'histoire que l'on a fait l'année dernière, mais continuer à être l'un des meilleures équipes du monde et de l'Europe dans ce moment. Et c'est notre objectif, c'est clair.
6: Faire le back-to-back, comme disent les Anglais, conserver son trophée et ainsi imiter le grand Real Madrid de Zinedine Zidane, Benzema et Cristiano Ronaldo, champion d'Europe trois fois d'affilée entre 2016 et 2018. Cédric de Oliveira, Budapest, RFI.
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3: Pour le moment, il est 8h06 à Kiev. Soyez attentifs aux alertes et protégez vos vies.
4: Le message hier soir de Volodymyr Zelensky pour mettre en garde les Ukrainiens. Alors que selon lui, la Russie prépare une nouvelle frappe massive contre l'Ukraine. La population de Kiev se remet à peine de l'attaque russe de dimanche dernier, l'une des plus fortes en 4 ans de guerre, mais la Russie prévient depuis plusieurs jours déjà qu'elle compte se venger d'une frappe ukrainienne sur un lycée professionnel qui aurait fait, selon elle, 21 morts dans la région occupée de Lugansk, dans l'est du pays. Moscou appelle depuis plusieurs jours les diplomates étrangers à quitter Kiev. Un contexte anxiogène pour la capitale où la vie continue pourtant autant que possible. Reportage Emmanuel Jazz.
10: À côté de la station de métro de Loukianivska, les pompiers et employés de la ville sont encore en train de déblayer et sécuriser les bâtiments calcinés après les frappes du 24 mai. Le quartier est défiguré. Edouard, 25 ans, vit ici et ces dernières attaques l'ont bouleversé.
11: On pense partir parce qu'on s'est retrouvé dans l'épicentre de ces attaques. Tout autour de nous, il y a eu de la destruction. C'est préoccupant, alors qu'avant, bon, ce n'était pas si effrayant.
10: Même si, comme Edouard, beaucoup de résidents ont été traumatisés par la violence de ces frappes, d'autres, comme Oleg, un retraité de 66 ans, blessé par des éclats de verre, font le choix de rester ici, coûte que coûte.
12: Je suis né ici, mon fils est né ici. Il est dans l'armée maintenant. J'avais une vue magnifique sur la place Loukianivska. Maintenant, tout est brûlé. J'avais l'habitude d'y faire mon marché. Maintenant, il faut réfléchir où aller faire son marché. Mais non, nous n'irons nulle part. Nous ne partirons pas.
10: À deux pas de l'aigle, le restaurant McDonald's de la station Loukianivska, le premier à avoir ouvert ses portes en Ukraine en 1997, a rouvert deux jours après les frappes. Il fait sale comble, comme un îlot d'invincibilité qui semble refléter le pragmatisme tout ukrainien qui consiste à continuer à vivre malgré le danger qui plane à tout moment au-dessus de tous. Emmanuel Chaz, Kiev, RFI.
4: Et la Russie condamnée hier par l'OTAN et de nombreux pays européens après la chute d'un drone russe sur un immeuble résidentiel en Roumanie. Le consul général russe a été déclaré hier persona non grata dans le pays. Moscou promet des mesures de riposte imminentes. Vladimir Poutine affirme de son côté que l'origine du drone ne peut être déterminée sans expertise. La Russie n'a jamais menacé et ne menace pas les pays européens, a ajouté le président russe.
3: Au Sénégal, le nouveau gouvernement se fait toujours attendre.
4: Alors qu'Ousmane Sonko a officiellement passé la main hier au nouveau Premier ministre Amadou Alaminoulo, nommé lundi. Plusieurs chantiers urgents attendent la future équipe gouvernementale et il va notamment falloir composer avec une situation financière extrêmement tendue, aggravée encore par la hausse des cours pétroliers. Léa-Lisa Vesterov à Dakar.
13: Première urgence, la gestion de la dette estimée à 132% du PIB avec cette importante échéance toute proche. D'ici juillet, le Sénégal doit payer l'équivalent de 3 mois de rentrée budgétaire pour rembourser le service de la dette. La somme, 1200 milliards de francs CFA, est énorme, alors que le pays peine ces dernières semaines à lever des fonds. Sur les 278 milliards de francs CFA que Dakar visait d'emprunter en mai, seuls 84 milliards de francs CFA ont été levés sur le marché régional. mondiale insuffisant et preuve de la frilosité grandissante des investisseurs. S'ajoutent à cela des arriérés de paiement du Sénégal auprès de plusieurs bailleurs, notamment la Banque africaine de développement ou encore la Banque arabe pour le développement économique en Afrique. Dans ce contexte, difficile d'imaginer comment le Sénégal va pouvoir continuer à honorer sa dette les prochains mois. Deux options au moins s'offrent au Premier ministre, Alassane Ouattara. Restructurer, c'est-à-dire renégocier les échéances de remboursement en étant accompagné par le Fonds monétaire international, ce qu'Ousmane Sonko jusqu'à présent a toujours refusé, ou poursuivre les remboursements en empruntant, avec le risque de plus en plus élevé de faire défaut, c'est-à-dire d'arrêter de pouvoir payer. Léa Lisa Westerhoff, Dakar, RFI.
3: Et puis cette question, Julien, comment mettre fin à la xénophobie et développer l'hospitalité ?
4: C'est la question posée par un colloque cette semaine à Marseille, dans le sud de la France, ville portuaire et carrefour méditerranéen. La ville n'en est pas moins ségrégée dans un contexte marqué par la montée de l'extrême droite dans tout le pays. Personnes concernées, institutionnels, militants et chercheurs ont donc discuté du sujet pendant 3 jours. Zoé Cotin.
14: Au fil des rencontres dans un centre social ou au musée d'histoire, une idée ressort.
15: La société, elle doit se forger et se gouverner avec tous les gens qui sont dedans.
14: Jean-Pierre Cavalier est président de Réseau Hospitalité, qui fédère différents acteurs autour de la question de l'accueil dans la ville. Parmi lesquels, Marie-Aude Salomon, géographe, spécialiste de la question, elle fait état de ce qu'elle nomme une xénophobie systémique et institutionnelle.
16: Donc par exemple, à Marseille, on a plus de 63% des demandeurs d'asile en 2023 qui arrivaient à Marseille, qui n'étaient pas hébergés par les services publics dédiés, alors que la Convention de Genève dit quand même qu'on doit accueillir les personnes qui sont menacées dans leur pays.
14: Une inhospitalité qui touche les arrivants de manière différenciée, d'après Prosper Vaner, sociologue et membre du collectif Marseille Hospitalité.
17: Pour un touriste présent à Marseille, il y a une personne de passage pour un autre motif et on a documenté que ces autres personnes de passage, qu'elles soient dans les CROUS, dans les foyers de jeunes travailleurs, dans les lieux d'accueil de réfugiés, sont de moins en moins bien accueillies. Et alors que de l'autre côté, on a une montée en gamme, on a la disparition à Marseille des hôtels 1 étoile et l'explosion des hôtels 4 étoiles.
14: Au cours de la journée, des solutions sont évoquées. Créer des places d'hébergement aux résidences sociales ou encore flécher l'argent de la taxe de séjour vers des politiques d'hospitalité, des idées qu'il compte bien imposer dans le débat public à un an de la présidentielle. Zoé Cotin, Marseille, RFI.
3: Et en France, toujours encore 10 départements sont en alerte orange canicule ce matin.
4: Une vague de chaleur inédite pour un mois de mai, des records de température battus un peu partout et une nouvelle manifestation évidente du réchauffement climatique dans l'Hexagone. Le réchauffement qui favorise aussi la prolifération d'une espèce invasive arrivée en 2004 sur le sol européen, le frelon asiatique, très dangereux notamment pour les colonies d'abeilles, indispensable à l'agriculture et à la pollinisation des fleurs. Comment lutter efficacement contre ce fléau? Reportage à la rencontre d'un apiculteur, Lucille Gimbert.
18: Alors on va ouvrir une ruche.
19: Le printemps a démarré tôt cette année, alors au fond d'un cimetière parisien, les abeilles d'Alexandre Catonnet fabriquent déjà du miel.
18: Et oui, on a l'odeur, on a la chaleur de la ruche.
19: C'est à la fin de l'été que les frelons asiatiques font le plus de ravages.
18: On se retrouve avec 4, 5, 6, 10 frelons en vol stationnaire devant chaque ruche. Et dès qu'une abeille sort, hop, ils l'attrapent, ils coupent la tête, ils coupent l'abdomen et ils partent avec le thorax qui est la boule de muscle. Ils s'en nourrissent, oui.
19: Les frelons empêchent aussi les abeilles de sortir et donc de faire des provisions pour l'hiver. Résultat, des colonies entières sont décimées. Alexandre Catonnet de l'Union nationale des apiculteurs français.
18: La clé, c'est vraiment d'attraper les reines fondatrices, les futures mères. Et ça se joue vraiment au début du printemps. À chaque fois qu'on attrape un frelon, c'est un nid en moins. Donc ce sont des milliers d'individus en moins.
19: Mais les efforts des apiculteurs seuls ne suffisent pas. Ils appellent donc aussi les citoyens et les municipalités à poser des pièges.
18: Certaines villes coordonnent des plans de piégeage. Et ça, c'est vraiment formidable. C'est-à-dire qu'une ville va organiser, avec des gens qui sont bénévoles, de mettre des pièges régulièrement, de faire un quadrillage.
19: Pour la première fois, l'État va coordonner un plan national de lutte contre le frelon asiatique. Mais pour les apiculteurs, les moyens alloués, 3 millions d'euros, restent insuffisants.
4: Lucille Gimbert.
3: Et Julien Coquel-Rouen pour le journal, merci beaucoup. 5h14, en temps universel. Je vous signale l'un des rendez-vous importants de ce RFI matin. En ce jour de finale de Ligue des Champions, on en parlait en Europe, Youssouf Moulumba sera notre invité dans une heure. L'ancien capitaine des Léopards, formé au Paris Saint-Germain, désormais consultant sur notre antenne. On va analyser avec lui les forces et les faiblesses de chacune des deux équipes finalistes, Arsenal et le PSG. Ce sera donc vers 6h20 en temps universel. On en reparlera évidemment aussi de cette finale dans le journal des sports, dans une petite demi-heure. Mais d'abord la Colombie, à la veille du premier tour de l'élection présidentielle, à l'issue d'une campagne marquée par un regain de la violence dans le pays et des débats autour de la stratégie à adopter face au conflit entre guérillas d'extrême gauche, cartels, paramilitaires. Pour le moment, en tout cas, des milliers d'adolescents colombiens sont en danger. Depuis 2017, le recrutement forcé de mineurs par les groupes armés a bondi de 300%. Alors à Bogota, une communauté essaie depuis des décennies d'offrir une autre voie à ces adolescents. C'est un reportage à Ben Posta de Camille Bouju.
14: Au sud de Bogota, Ben Posta est une mini-ville dans la ville. Des adolescents discutent, rient, se tiennent la main. Ici, 83 jeunes vivent ensemble et s'autogèrent. Ils ont leur propre collège, leur cuisine, leur dortoir et même un gouvernement. La semaine dernière, ils ont élu leur nouveau maire. Il a 16 ans.
20: J'ai voulu me présenter aux élections parce que je savais que j'avais la capacité de défendre les intérêts des enfants de la communauté et de créer une bonne ambiance au sein de celle-ci.
14: Brian est arrivé ici il y a un an, menacé par des groupes armés qui voulaient le recruter de force. Mais à Ben Posta, on n'en parle plus.
20: Les deux premières semaines ici ont été difficiles pour moi, surtout la rupture avec ma famille, le fait d'être venu ici et de les avoir laissés. Ça m'a beaucoup affecté. En ce moment, le conflit est vraiment très fort, mais j'aimerais bien retourner chez moi.
14: Comme Brian, tous ici ont fui les groupes armés. Les enfants sont des cibles de choix pour eux, car juridiquement, ils n'encourent pas les mêmes risques et sont plus influençables. Ana Maria Centeno est chercheuse à la Coalico, une coalition pour la protection des enfants face aux conflits armés dont fait partie Ben Posta. Elle décrypte depuis plusieurs années les mécanismes du recrutement.
21: Ces recrutements ont lieu dans des territoires privés des services les plus essentiels, de l'eau potable aux écoles traditionnelles. La majorité des enfants recrutés sont indigènes ou afrodescendants, historiquement les communautés les plus pauvres de Colombie.
14: Pour les attirer, les groupes armés ont développé des méthodes de plus en plus sophistiquées. Promesses de salaire, de chirurgie esthétique pour les filles, séduction amoureuse et une arme redoutable, les réseaux sociaux.
21: Regarde, ils passent toujours ce genre de musique. Avec des messages très militants qui incitent à prendre les armes et à parler au commandant.
14: Sur l'écran, des jeunes apparaissent en treillis, armes à la ceinture, liasses de billets entre les mains. Des images qui s'ancrent dans le quotidien de ces mineurs, comme le dénonce José Luis Campo, directeur de Ben Posta.
20: Ils ont des interactions permanentes avec les groupes. À la sortie de l'école, ils sont là en uniforme avec les fusils. En attendant leurs parents, ils mangent des biscuits avec les enfants.
14: Pour contrer ça, Ben Posta leur offre un cadre de vie et des perspectives. Ateliers de couture, karaté, communication vidéo. Ellie, elle, a choisi la peinture quand elle est arrivée il y a 3 ans.
22: Quand je suis arrivée ici, à cause de tout ce qui s'est passé, j'ai peint ma tristesse, la colère que l'on ressent quand on est chassé de son territoire. Ben Posta m'a aidée et m'a appris l'importance de la voix.
14: Une voix que la guerre a failli lui voler. Camille Bouju, Bogota, RFI.
3: 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En France, l'élection présidentielle, c'est dans un peu moins d'un an maintenant. Et alors que ça se bouscule déjà au centre et à gauche, et bien du côté du Rassemblement national à l'extrême droite, on attend pour l'instant la décision de la Cour d'appel de Paris le 7 juillet prochain pour savoir si Marine Le Pen pourra être candidate ou bien si elle sera remplacée par Jordan Bardella. En attendant, donc, le RN réfléchit à son programme, notamment au volet économique. Bonjour Raphaël Delvolvé.
23: Bonjour.
3: Le RN qui n'a visiblement pas encore tranché l'épineuse question des retraites.
23: Non, en témoigne cet aveu très limpide d'une certaine Marine Le Pen la semaine dernière à la radio. « Il nous manque un bout », a-t-elle dit. Elle évoquait alors l'emploi des seniors peu après avoir promis l'abrogation de la dernière réforme Borne. Exit selon elle la retraite à 64 ans, place à la retraite à 62 ans, voire 60 si l'on commence à travailler avant 20 ans. Ça c'est la version Le Pen et il existe aussi la version Bardella. Dans un entretien à un grand journal allemand récemment, le candidat remplaçant de Marine Le Pen assurait lui examiner la question de l'âge de départ. Il a même renchéri cette semaine à la télévision en déclarant « Le système de retraite actuel n'est pas soutenable sur le plan économique ». En bref, il y a deux lignes et elles ne sont pas claires. Et ça n'est pas le mieux au moment où le parti cherche à séduire les milieux économiques très attentifs aux propositions de chaque candidat sur les retraites.
3: Et hors caméra, les conseillers du RN sont en pleine réflexion.
23: Oui, des cadres parfois haut placés reconnaissent qu'il y a une forme de flottement sur ce sujet très délicat. Il faut abandonner l'idée d'un départ à 60 ans et s'en tenir à une philosophie globale, assure notamment un mariniste souhaitant davantage insister sur la nécessité d'augmenter le nombre de travailleurs français jugés insuffisants. Une autre petite musique circule. Les fameux cadavres dans les placards de Bercy, rappelez-vous, cette formule a déjà été évoquée par le RN lors des législatives 2024. Un élément de langage pour dire qu'une fois aux responsabilités, la situation économique risque de limiter les marges de manœuvre pour abroger la réforme des retraites. On constate puis on ajustera, a notamment déclaré un proche conseiller de Jordan Bardella. Bref, tout le monde pense, mais personne ne tranche. Le sujet, il faut dire, est inflammable. En 2024, Jordan Bardella, en campagne pour Matignon, s'était pris les pieds dans le tapis. Cela avait alors alimenté les attaques venues des adversaires, assez nombreux, à faire un procès en incompétence au Rassemblement national.
3: Sauf qu'au bout d'un moment, il faudra quand même avoir quelque chose à dire à ce sujet.
23: Oui, et le plus tard sera le mieux. Le Rassemblement national ne devrait pas trancher la question des retraites le 12 juin prochain à l'occasion de son nouveau séminaire de campagne. Nous serons au lendemain de la publication par le COR, le Conseil d'orientation des retraites, de son rapport annuel et ses traditionnelles prévisions de déficit du système. Un rapport que tous les candidats regarderont avec attention pour préparer leurs arguments, notamment le Rassemblement national qui ne connaîtra cependant pas l'identité de son candidat avant le 7 juillet et le jugement d'appel de Marine Le Pen. Ce sera soit elle, à la fibre plutôt sociale, soit Jordan Bardella, qu'on décrit souvent comme plus libéral.
3: Raphaël Delvolvé pour la chronique politique. La politique au Cambodge, cette fois-ci en Asie, il en est le principal opposant. Et on parle de lui avec vous, Joris Zilberman, bonjour.
0: Bonjour.
3: Puisque cette semaine, il a été gracié, ça en dit long, hein, Joris, sur l'identité politique du pays.
0: Oui, c'était ce mardi qu'Emsoka, 72 ans, a reçu la grâce royale. Arrêté en 2017, condamné en 2023 à 27 ans de prison pour trahison, complot avec des étrangers pour renverser le gouvernement. Il était en résidence surveillée très stricte. Qu'Emsoka est l'ancien chef du Parti du Sauvetage National du Cambodge, principale coalition de l'opposition, fusion du Parti des Droits de l'Homme et du Parti de l'autre opposant historique Sam Rainsy, la seule formation politique capable de défier le Parti du peuple cambodgien au pouvoir. Alors cette coalition, je le rappelle, avait créé la surprise en remportant 43% des sièges à l'Assemblée aux élections de 2013, une percée éclatante qui menaçait de se traduire en victoire au scrutin suivant de 2018. Mais en 2017, le Premier ministre de l'époque, Hun Sen, décide de tout stopper, une répression politique totale avec l'emprisonnement de Qemsoka, le retour en exil de Sam Rainsy et la dissolution de leur coalition, ce qui a fait du Cambodge, de fait, un régime à parti unique. Et aujourd'hui, Hun Sen, Premier ministre pendant 38 ans, a beau avoir passé officiellement la main à son fils Hun Manet, chef du gouvernement depuis 2023, eh bien Hun Sen reste l'homme qui prend les décisions importantes au poste de président du Sénat et d'actuel chef de l'État par intérim. C'est lui qui a signé la grâce royale au nom du roi Norodom Sihamoni, atteint d'un cancer et qui se remet tout juste d'une opération chirurgicale à Pékin.
3: Sauf que cette grâce, elle est seulement partielle.
0: Absolument, Qemsoka reste interdit de voter, de faire de la politique de manière générale et de quitter le Cambodge. Ce n'est donc pas un pas vers la démocratie. L'opposition reste étouffée, victime d'arrestations et de restrictions arbitraires. Cette grâce partielle est davantage un calcul géopolitique de la part de Hun Sen. En libérant Qemsoka, sans lui rétablir ses droits politiques, il le neutralise en l'empêchant de dénoncer au monde l'autoritarisme du gouvernement cambodgien. Hun Sen donne ainsi à son fils Hun Manet l'image d'un premier ministre modéré afin de montrer patte blanche à l'Occident, d'éviter les pressions, surtout les sanctions, en espérant attirer les investisseurs étrangers. Le pouvoir craignait aussi la renaissance d'une opposition qui agiterait le sentiment nationaliste contre la Thaïlande dans le conflit frontalier qui n'est toujours pas résolu.
3: Et sans opposition reconstituée, je risque pas de critique non plus contre la corruption autour de la cybercriminalité.
0: Et tout à fait, ce qui a permis à Hun Sen de faire une déclaration ce lundi, juste à la veille de la grâce de Qemsoka, comme quoi tout est lié. Il a appelé non seulement à arrêter les membres des réseaux criminels qui opèrent les centres d'arnaque en ligne, mais aussi les responsables politiques qui les protège et qui en tire de l'argent. Une annonce faite sous la pression internationale car le Cambodge est devenu le pays au cœur des réseaux internationaux de cyberarnaque. Principale raison, cette criminalité numérique est le dernier monstre né d'un système économique et politique plus ancien au Cambodge dans lequel des acteurs interconnectés, des réseaux de sécurité privée, des fonctionnaires corrompus et des groupes criminels transnationaux opèrent en toute liberté. Exemple avec ce sénateur et homme d'affaires cambodgien, Kok Han, sanctionné par le département américain du Trésor le mois dernier, qu'il accuse de contrôler des centres d'arnaque en ligne et de protéger un réseau criminel qui a extorqué des milliards de dollars à des victimes américaines. C'est ce même système fondamentalement corrompu qui fait taire toute opposition politique et le Cambodge est loin d'en être sorti.
3: L'Asie en mouvement, la chronique de Joris Zilberman. Presque 7h30 à Paris, 2h de moins à Kidal, où Jeune Afrique s'est rendue un mois après la prise de la ville malienne par une coalition de rebelles Touareg et de djihadistes du JNIM. Catherine Potet, vous en parlez avec le directeur de la rédaction du magazine.
1: À la une de Jeune Afrique cette semaine, le Mali et la situation à Kidal, récemment prise par une coalition de rebelles Touareg et de djihadistes du JNIM. Bonjour François Soudan.
2: Bonjour Catherine.
1: L'envoyé spécial de Jeune Afrique a pu se rendre sur place à Kidal. Les informations qu'il a recueillies permettent d'en savoir plus sur la bataille pour la prise de la ville qui a duré presque 2 jours.
2: Alors c'est une opération surprise qui a débuté le samedi 25 avril à 5h du matin, en coordination avec une série d'autres attaques à travers le Mali, et dont les plans ont été élaborés un mois plus tôt. C'était le 29 mars, lors d'une réunion qui s'est tenue entre le chef des djihadistes du JNIM, Iyad Agrali, et celui des Touaregs du FLA, Al-Gabas Ag Intala. Alors cet axo sur Kidal, qui était dirigé depuis un quartier général conjoint installé sur l'oued Etambar au nord-est de la ville, a été mené par environ 500 combattants qui ont affronté un nombre à peu près équivalent de militaires et de miliciens russes côté gouvernemental. La première cible, ça a été le gouvernorat, qui est tombé en quelques heures. Le gouverneur de Kidal, Catherine, c'est un général célèbre au Mali, El Hadj Gamou, un ancien rebelle Touareg rallié aux forces armées maliennes il y a 30 ans. Il s'est battu, général Gamou, mais il a dû se replier, ce qui représente pour lui un affront de plus, puisque c'est la quatrième fois depuis 2012 qu'il est contraint d'abandonner Kidal.
1: Alors dans cette enquête sur la bataille de Kidal, Jeune Afrique revient particulièrement sur le rôle, le comportement des Russes de l'Africa Corps dans cette bataille donc.
2: Oui, les Russes de l'Africa Corps et les forces gouvernementales, les FAMAS, se sont rapidement retranchés dans l'ancien camp des casques bleus de la MINUSMA. Et c'est là qu'a eu lieu d'ailleurs l'essentiel des combats, lesquels vont durer jusqu'au dimanche 26 dans l'après-midi. Encerclés vraisemblablement un cours de munitions, les Russes vont alors négocier leur reddition, ou plutôt leur évacuation, via un couloir sécurisé. Alors même si ce point n'est pas confirmé et qu'il est même démenti par les Touaregs du FLA, nos informations tentent à corroborer que les services algériens ont bien joué un rôle clé de facilitateur dans ces négociations. Alors une fois l'accord conclu, les Russes sabotent leur matériel, notamment les canons et le centre de pilotage des drones. Ils ramassent leurs morts et leurs blessés et ils s'en vont, abandonnant littéralement sur place 200 militaires maliens qui sont aussitôt faits prisonniers, Catherine.
1: Enfin, Jeune Afrique a pu interviewer Al-Gabas Ag Intala, le chef du FLA, le Front de Libération de l'Azawad. Alors, quels arguments utilise-t-il pour justifier son alliance avec les djihadistes du JNIM ?
2: Oui, notre envoyé spécial Souleymane Aganara a pu l'interviewer à une trentaine de kilomètres de Kidal, mais après de longues négociations. Al-Gabas, c'est le chef des opérations du FLA, le principal artisan de l'alliance avec le JNIM, et il représente à lui seul toute l'ambiguïté de cette alliance entre les autonomistes Touareg et les islamistes. Lui-même est un ancien cadre de l'organisation salafiste en Sardine, fondée par Iyad Agrali et classée comme terroriste par l'ONU, et il est resté idéologiquement proche des islamistes. Dans l'entretien, il se déclare d'ailleurs favorable à l'application de la charia au Mali, mais il doit aussi tenir compte du fait que le FLA, et tout particulièrement son aile politique que dirige Bilal Ag-Sharif, veut se présenter comme un groupe nationaliste crédible et modéré auprès de ses interlocuteurs étrangers, d'où cette phrase, Catherine, à propos du JNIM, « Nous n'adhérons pas à son interprétation de l'islam, mais nous la respectons. » En réalité, Catherine, cette alliance est pour l'instant une coordination opportuniste dont le seul objectif commun est de provoquer la chute de la junte au pouvoir à Bamako. Le projet politique, lui, reste extrêmement flou.
1: Merci François Soudan. Cette interview, de même que le reportage à Kidal de votre envoyé spécial, sont à retrouver sur le site de jeuneafrique.com.
3: Merci Catherine Potet, on vous retrouve dans un petit quart d'heure pour la revue de presse. D'ici là, le journal Afrique à suivre sur RFI.
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1: 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Un week-end entier dédié à la poésie, au spectacle vivant et à la joie de se retrouver. 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Le festival vous ouvre ses portes samedi 30 mai de 14h à 23h et dimanche 31 mai de 14h à 18h à l'espace boisé sous la salle des fêtes de Céline Cyril-Mandoul. 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Pensez à prévoir du liquide pour vos achats et notez que les chiens ne sont pas admis sur le site. Retrouvez toute la programmation sur le site de l'association Troubles Champêtres, sur Facebook ou sur Instagram. 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
5: Salut, un message pour vous annoncer que le dimanche 31 mai à Cré, il y aura une après-midi et soirée pour parler de prison avec Gwenola Ricordo, féministe et abolitionniste pénale. L'après-midi est pour les enfants et les ados, c'est de 14h à 18h à la cartouche Place de l'Église. Il y aura des lectures jeunesse, table de dessin, porteurs de parole, des crêpes et de 15h à 17h30 une lecture et un échange animé par Gwenola Ricordo. 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Voilà, il n'y aura pas de quoi payer en CB, donc pensez à prendre du cash et à bientôt.
6: 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À très bientôt.
7: Bonjour, spectacle à la Baume Cornillane ce dimanche 31 mai à 11h au bistrot restro culturel La Pangée avec Nadine, spectacle de la compagnie La Fugue. 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
13: Bonjour à toutes et à tous. Et oui, c'est maintenant la lecture du journal Le Crétois paru le 29 mai. Dans le studio pour la lecture, il y a Brigitte, Thierry, Sophie et moi-même Sarah. Et à la technique, Béatrice et Raphaël. Brigitte, à toi l'honneur de commencer. Qu'est-ce qu'il y a dans l'actualité aujourd'hui ?
14: Un grand projet de piste sur le synclinal. Le projet de création d'une piste de défense de la forêt contre les incendies de 22 km sur le versant nord du synclinal de Soue suscite l'inquiétude de riverains et de naturalistes, mais est fort fermement soutenue par les élus locaux et les pompiers. Et les travaux commenceront au mois d'octobre. C'est du moins ce qu'espère la communauté de communes du Crétois et du pays de Saillant, la 3CPS, qui porte le projet de création d'une piste DFCI pour défense de la forêt contre les incendies, longue de 22 km, sur le versant nord du synclinal perché dessous, entre les pentes de Roche-Colombe à Oust-sur-Scie et le hameau des Aubères à Chastel-Arnaud. Un projet d'ampleur, le plus important, dit-on, de toute la région Auvergne-Rhône-Alpes, qui a été présenté le mercredi 20 mai au centre rural d'animation de Piégros-Laclastre, lors d'une réunion publique mouvementée. Une réunion animée par Herriot Escande, président de la 3CPS et maire de Piégros-Laclastre, et Patricia Puc, première vice-présidente de la 3CPS et maire de Saint-Sauveur-en-Diois, à laquelle participaient aussi les pompiers du service départemental d'incendie et de secours et la direction départementale des territoires qui dépend de la préfecture de la Drôme. En introduction, Patricia Puc a rappelé que le projet était porté par la 3CPS à la demande des communes concernées Oust, Piégros-Laclastre, Aubenasson, Saint-Sauveur et Chastel-Arnaud, et en réponse aux besoins exprimés par les services de secours. Le lieutenant-colonel Nicolas Héritier, chef de groupement gestion des risques au SDIS de la Drôme, a quant à lui rapidement résumé l'intérêt d'un tel aménagement. Nous observons de plus en plus de journées à très fort risque de feux de forêt pendant les périodes de plus en plus longues, avec des épisodes de sécheresse de plus en plus longs, ce qui rend les massifs particulièrement vulnérables. Il faut qu'on prépare nos massifs à affronter les risques, a-t-il poursuivi, et que l'on dispose d'accès terrestre pour défendre le synclinal dans de bonnes conditions de sécurité. Pour ce faire, la 3CPS veut construire une piste de 22 km traversant 5 communes sur les terrains de 77 propriétaires privés. Il s'agit de rendre carrossable pour les engins du SDIS 16,2 km de chemin déjà existant et de créer 1,7 km de piste sur un sentier muletier. Le reste ne se fera sur des routes déjà existantes. La piste en calcaire concassé s'étendra théoriquement sur 4 mètres de large et sera entourée de bandes de 2 mètres de chaque côté. En outre, des surlargeurs seront faites pour permettre le croisement des engins du SDIS tous les 500 mètres, indique l'étude de faisabilité. Des zones de retournement seront aussi réalisées tous les kilomètres. 5 réservoirs d'eau de 60 mètres cubes seront implantés tout au long de la piste.
15: Dans la salle d'animation de la Clastre, archi-comble pour l'occasion, certains semblent tomber des nues. Il y a là, en plus des élus des communes concernées, de nombreux propriétaires forestiers dont les terrains seront traversés par la piste et de simples riverains qui, pour certains, découvrent tout juste l'existence du projet. Projet qui, pourtant, est dans les tuyaux depuis fort longtemps. Il fut d'abord porté par l'Association syndicale libre de gestion forestière, l'ASLGF, les Crins de Saint-Médard, qui réunit des propriétaires forestiers du secteur. En 2020, l'ASLGF esquissait le projet d'une utilisation de la piste reliant Chastel-Arnaud au Pas de Lauzin dans le cadre de la défense des forêts contre les incendies, de l'exploitation forestière et de la défense extérieure contre les incendies que les communes doivent mettre en place. En 2016, l'hypothèse d'une piste DFCI était aussi évoqué à la mairie de Piégros à la demande de la DDT et du SDIS. Trop lourd à porter pour les communes, le projet a finalement été confié à la 3CPS. Les élus communautaires ont eu, à plusieurs reprises, l'occasion de se prononcer à son sujet. En septembre 2024, ils ont unanimement validé l'opportunité du projet et demandé la réalisation d'une étude de faisabilité. En novembre dernier, François Brocard, le président de la 3CPS, mettait le sujet à l'ordre du jour. Mais, comme nous vous le racontions à l'époque, les élus présents n'ont pas été convaincus par cette piste, s'inquiétant notamment des conséquences sur la forêt et du coût engendré. Et la délibération a été remise à plus tard. Le 28 janvier dernier, le Conseil communautaire se penchait à nouveau sur le sujet et, cette fois-ci, votait avec 36 voix pour et une voix contre. La mise en œuvre du projet d'aménagement d'une piste DFCI sur les contreforts nord du massif de Soues. Quoi qu'il en soit, et au-delà de la validation du projet par les instances démocratiques locales, plusieurs participants à la réunion ont souhaité alerter sur l'impact environnemental d'une telle piste. Camille Lemerer, le BOT, un naturaliste de la vallée, en faisait partie.
13: Je le cite. « Aujourd'hui, je ne suis pas contre le projet », tient-il à préciser. Le problème, selon lui, c'est que les études d'impact environnemental ne sont pas à la hauteur du projet. La 3CPS a bien commandé une étude à la Ligue de protection des oiseaux, la LPO, mais cette dernière n'est, de l'aveu même de son auteur, pas satisfaisante. Ce dernier a dû réaliser son terrain en 4 jours seulement, ce qui l'a contraint à délaisser un grand nombre de zones et d'espèces. En guise de conclusion de l'étude que le Crétois s'est procurée, la LPO écrit: ce rapport souffre de lacunes sur plusieurs taxons en raison du nombre de jours de terrain réalisés et de la période à laquelle ils ont été effectués. S'il relève la présence de salamandres tachetées sur l'empire de la piste, une espèce protégée, le rapport est ainsi passé à côté de celle d'écrevisses à pattes blanches. Il y a un enjeu majeur sur cette espèce, alerte Camille Lemerer-Lebotte. Le crustacé est en effet classé sur la liste rouge de l'Union internationale pour la conservation de la nature, l'UICN. Le naturaliste estime que d'autres espèces protégées se trouvent sur l'emprise de la piste, le grand capricorne et la rosalie des Alpes, et qu'elles n'ont pas été répertoriées dans l'étude LPO. Selon les informations du Crétois, la Direction régionale de l'environnement, de l'aménagement et du logement, la DREAL, vient d'ailleurs de demander à la 3CPS des inventaires complémentaires, estimant insuffisantes les données qui lui ont été fournies à ce jour. Elle veut en savoir plus sur la flore impactée, ainsi que sur les espèces aquatiques, précise-t-on à la 3CPS. Or, sans l'autorisation de la DREAL, pas de financement et donc pas de travaux. Pour Éric Escandre, notre territoire est ici face à un dilemme, car il paraît antinomique de préserver la forêt tout en la scarifiant. Il estime néanmoins qu'entre aujourd'hui et le début des travaux, il y a du temps pour discuter. Pas sûr que son optimisme ait été partagé par les participants à la réunion publique. C'est un article de Martin Chouraki.
14: Blacon et Piégros, les parents d'élèves mobilisés. Une menace de fermeture de classe plane sur les écoles communales. Il y avait foule le mardi 26 mai sur le pont du Batelier entre Piégros-Laclastre et Mirabel et Blacon. Les parents délégués du regroupement pédagogique intercommunal avaient appelé parents, enseignants, habitants et soutiens en tout genre à ce grand rassemblement festif et déterminé afin de rappeler leur farouche opposition à la fermeture d'une classe dans les écoles communales. Pour mémoire, c'est l'école élémentaire de Blacon qui est sur la sellette et pourrait perdre, à la rentrée prochaine, l'une de ses trois classes. Une fermeture qui aurait de lourdes conséquences sur l'ensemble du RPI. Puisque les équipes pédagogiques y travaillent de manière particulièrement décloisonnée afin de proposer aux élèves un enseignement adapté aux spécificités de chaque enfant, en particulier via des classes multiniveaux. Ce sont donc plus de 150 personnes, enfants compris, qui ont occupé le pont pendant quelques minutes, criant à l'envi leur volonté de maintenir ouvertes les 9 classes du RPI, donc pour 181 élèves au total. Il n'y a pas de lutte passive pour mémoire. La direction des services départementaux de l'éducation nationale dans la Drôme planche actuellement sur la carte scolaire 2026-2027 et devrait rendre sa copie le 16 juin. À noter que le RPI de Piégros, de Blacon et de Laclastre n'est pas le seul à s'inquiéter dans le secteur. L'école de Poët-Laval perdra une classe en septembre, tout comme celle de Divageux, qui fait partie du RPI avec la Répara Horrible, et Autichamp. L'école d'Oust est, elle aussi, dans le viseur, alors que les parents d'élèves s'attendent plutôt à une augmentation des effectifs à la rentrée prochaine. C'est d'ailleurs pourquoi ils ont instamment demandé à la DSDEN d'ouvrir une classe en maternelle et d'obtenir un jour de décharge pour la directrice et non pas de revenir sur la fermeture d'une classe en primaire, comme nous vous l'avions écrit la semaine dernière. Article écrit par
16: Martin Chouraki. La piscine de Cré va rouvrir. Priorité aux scolaires jusqu'au 4 juillet avant une ouverture tous les jours. Envie de piquer une tête en pleine canicule ? Si la rivière n'est pas votre dada, il vous faudra attendre le mardi 2 juin pour profiter de la piscine intercommunale de Cré. L'équipement, géré par la communauté de communes du Crétois et du Pays de Saillant, la 3CPS, rouvre en effet bientôt ses portes en deux phases. D'abord, priorité aux scolaires jusqu'au 4 juillet. La piscine sera ouverte au public les mardis de 17 à 19h et les mercredis, samedis et dimanches de 11 à 18h. Puis jusqu'au 30 août, ouverture tous les jours de 11h à 19h. Les tarifs ne changent pas. 3,50 € pour les adultes, un pass de 10 entrées donc à 31,50 €, 2 € pour les enfants, un pass 10 entrées à 18 €, gratuit pour les moins de 3 ans. L'objectif est de rendre accessible cette piscine au plus grand nombre et de proposer un endroit frais pour pas cher alors que la chaleur est déjà là. Expliqué sur place, le mardi 26 mai, Athénaïs Coudry, maire de Cré et vice-présidente de la 3CPS, déléguée au sport, une délégation qui n'existait pas lors de la précédente mandature. C'est un bon complément de la rivière et un équipement qui reste très apprécié, avec 14 000 visites l'an dernier et environ 150 personnes par jour, a complété Eric Escande, président de la 3CPS. Cette année aussi, du 4 juillet au 30 août, seront proposés des cours d'aquagym les mardis, vendredis et dimanches de midi à 13h15 pour 8 euros le cours ou 72 euros les 10 cours sans inscription. Et d'aquabike les lundis, mercredis, vendredis de 18h30 à 19h pour 10 euros le cours ou 90 euros les 10 cours sur inscription au 04 75 25 05 26.
15: 6 agents de la 3CPS seront mobilisés cet été pour faire fonctionner la piscine. 3 maîtres nageurs, 2 agents d'accueil et 1 agent technique. Les 2 agents d'accueil ont d'ailleurs été passés à plein temps cet été pour assurer une meilleure hygiène dans les vestiaires. Quant à la qualité de l'eau, elle sera testée 3 fois par jour. Une piscine extérieure en attendant une piscine couverte pour le territoire ? En effet. Il faut aujourd'hui aller à Loriol-sur-Drôme pour en trouver une, ce qui n'est pas idéal pour les scolaires qui doivent s'y rendre en bus. On sait qu'il existe un besoin et une demande. C'est un projet structurant sur lequel les élus vont travailler dans le cadre du projet de territoire, mais aussi en partenariat avec la communauté de communes du Val-de-Drôme, assure Eric Escande. Patience et longueur de bassin, c'est un article de Clément Chasseau.
13: Presque 4 000 euros récoltés en soutien au Liban. Les fonds ont été versés à l'association libanaise Jibal. Si vous voulez vous renseigner sur cette association, le site c'est www.jibal.org. Le 11 mai, une soirée de soutien aux populations déplacées du Liban par l'offensive israélienne, l'anéantissement et l'occupation du sud du pays, s'est tenue au cinéma L'Éden de Cré, avec la projection de films documentaires, la vente de boissons, une restauration assurée par le collectif des parents pour la Palestine. Avec près de 300 personnes, la grande salle du cinéma était quasi remplie et nous avons collecté 3 844 euros. Nous voulions remercier toutes les personnes qui ont participé à l'organisation de cet événement et toutes les personnes qui ont fait le déplacement, parfois depuis le Royan, l'Ardèche et le Diwa, pour écouter, regarder, discuter, soutenir. Comme annoncé, l'argent collecté est reversé à l'association libanaise Jibal, qui œuvre dans ce contexte d'urgence en finançant des cuisines collectives dans les centres d'accueil des personnes déplacées, 1,5 euros par repas, entre 5 000 et 9 000 euros par semaine. Par l'achat d'équipements pour ces mêmes cuisines et en soutien des paysans déracinés dont le nombre croît après chaque ordre d'évacuation israélien des villages du Sud. Au Liban, après le soi-disant cessez-le-feu annoncé le 17 avril dernier, l'armée israélienne a tué plus de 500 personnes, portant le nombre de morts à plus de 3 000 depuis début mars 2026. Ce bilan macabre s'ajoute aux 3 500 morts de la guerre de 2024 et aux centaines de personnes tuées depuis l'autre soi-disant cessez-le-feu annoncé en novembre de la même année. Au détriment du droit international et de toute humanité, les autorités israéliennes continuent de bombarder, de dynamiter des villages entiers, d'expulser des agriculteurs de leurs terres polluées au phosphore blanc et au glyphosate. L'annexion du Sud, pourtant réfutée, est en cours. En 1982, l'invasion israélienne du Liban, puis l'occupation du Sud, avait alors provoqué la mort de 20 000 personnes et la naissance du Hezbollah. C'est un article écrit par Diane Chaker Sultani, Asaf Dada et Eleonore Niel.
16: À Oust-sur-Scie, un dimanche pas comme les autres. En effet, du 20 au 24 mai 2026,

0: croisés au fil du parcours. Pour l'observation des papillons de nuit, deux draps blancs et des lampes LED UV ont permis d'attirer de nombreuses espèces jusque-là non recensées sur la commune. Antoine Albisson, chargé d'études à la Ligue de protection des oiseaux, les a présentés aux participants avec une pédagogie particulièrement appréciée. Malgré la forte chaleur du samedi après-midi, les participants ont pu observer des papillons et des orchidées caractéristiques du cerf des Marnes, un site emblématique des Landes et des prairies sèches. Un couple de circaètes Jean Leblanc, rapace spécialisé dans la chasse aux reptiles, a également offert un beau moment d'observation. Le comptage des chauves-souris le long de la scie a rencontré le plus grand succès. Les membres de la LPO ont en effet utilisé des filets pour les capturer, les identifier, les peser et déterminer leur stade de reproduction sur la commune. Cette opération, qui exige de solides compétences scientifiques, était dirigée par Thomas Dehana, chargé d'études. Enfin, la petite randonnée consacrée à la forêt communale d'Oust, qui s'étend sur 113 hectares, a sans doute constitué le point d'orgue de cette fête de la nature 2026. Chargée d'histoire, cette forêt représente le principal site naturel de la commune. Longtemps intégrée au domaine royal de la forêt de Soue, elle a été vendue à la commune d'Oust par Maurice Burus en 1953 afin de préserver la ressource en eau potable de toute la moitié sud du territoire. Très ancienne, elle abrite aujourd'hui de nombreux peuplements de chênes et de hêtres. Un article écrit par Jean-Michel Faton.
1: Autre article sur la nature, la formation à la lutte contre Varroa destructor. Le Varroa, acarien de l'abeille adulte, cause la mortalité de colonies d'abeilles domestiques. La femelle de ce parasite, accrochée sur les abeilles, se nourrit de leur hémolymphe et corps gras. Elle pond ses œufs dans les alvéoles des larves d'abeilles. Le développement de la population de Varroa est synchronisé avec le développement de la colonie à un rythme exponentiel de doublement tous les 20 à 30 jours. Il s'agit d'un véritable fléau pour les apiculteurs qui compromet l'activité apicole. Afin de lutter efficacement contre l'infestation de Varroas, il est indispensable de bien connaître sa biologie et les conséquences sur les colonies, de pouvoir surveiller le niveau d'infestation d'un rucher et de mettre en œuvre les outils de lutte pour éliminer les Varroas ou, à minima, limiter le taux d'infestation. Pour atteindre ces objectifs, la section apicole du groupement de défense sanitaire de la Drôme organise des demi-journées de formation décentralisées. Après une information sur les connaissances théoriques, la séance se poursuivra autour d'un rucher pour la mise en œuvre pratique des actions de lutte. Méthode de comptage des varroas pour connaître le taux d'infestation, présentation de moyens de lutte biotechniques et pharmaceutiques. Ces formations sont gratuites et se déroule sur une demi-journée autour d'un rucher de 8h30 à 13h. Elles sont proposées à tous les apiculteurs drômois. La tenue d'apiculteur est indispensable. La prochaine formation est le samedi 6 juin à Ourche, de 8h30 à 13h. C'est une information du groupement de défense sanitaire de la Drôme.
2: Et pour terminer, un documentaire le lundi 1er juin à 20h30 au cinéma Eden, le quotidien sous les bombes des habitants de Gaza. Mets ton âme sur ta main et marche. Le club photo Clic Images, qui organise les 25e rencontres de la photo de Chabeuil du 10 au 13 septembre, propose en partenariat avec le cinéma Eden la projection du documentaire Put Your Soul in Your Hand and Walk. Mets ton âme sur ta main et marche, présenté au Festival de Cannes de 2025. Ce film est une plongée au cœur de la guerre à Gaza, grâce au travail et au regard d'une photojournaliste gazaoui de 24 ans, Fatima Hassouna, à travers les échanges vidéo avec la jeune palestinienne, la cinéaste franco-iranienne Sepideh Farsi, nous donne à voir le quotidien sous les bombes vécues par les habitants. Dans une épopée où l'information nous parvient souvent par le biais des médias dominants, cette œuvre bouleversante et saisissante révèle la force et le rôle essentiel d'un témoignage photographique vu de l'intérieur. C'est donc un film français, palestinien et iranien, réalisé par Sepideh Farsi, qui a une soirée sans réservation au tarif habituel.

0: Et vous l'attendiez tous, ce moment-là. Voici la lecture concernant les annonces à venir. D'abord à Cray. Une dédicace, l'auteur Max Pons dédicacera son roman insolite « Randonnée aux sources de la Drôme » à la FNAC le samedi 30 mai de 14h à 18h, c'est aujourd'hui. Et puis un concert, le groupe vocal Cheers est en concert le lundi 1er juin à 19h30, ça se passe au cinéma L'Éden. Une exposition, découvrez l'univers des petites poules de l'illustrateur bourdelois Christian Henrich à travers une exposition à découvrir à la médiathèque, c'est du 2 juin au 25 juillet. Elle regroupe des illustrations issues de ses ouvrages. Et puis, on en a déjà parlé, la sécurité sociale de l'alimentation, envie d'agir pour le droit à l'alimentation. Le réseau local pour une sécurité sociale de l'alimentation organise la projection du film « Manger pour vivre » le lundi 1er juin à partir de 18h30 à la salle de l'AMAP. Une projection débat, projection du film « La guerre des prix » le vendredi 5 juin à 20h30 à l'Éden. Et c'est suivi d'un débat avec la députée Marie Pochon, Valéria Rodriguez, directrice du plaidoyer pour Max Avelar, et Job Ménil, maraîcher à Montoison. Solidarloc, repas solidaire. Solidarloc vous invite à un repas solidaire au parc du couvent des Capucins le samedi 6 juin à partir de midi. Cuisine du monde préparée par les personnes hébergées par l'association. Et puis on quitte Cray pour aller à Beaufort. La kermesse. La kermesse pose ses valises au stade de foot le samedi 30 mai. Et oui, vous l'avez compris, c'est aujourd'hui. Alors précipitez-vous parce que c'est de 14h à 1h. Du matin, concerts, spectacles, ateliers créatifs et festifs, cantines solidaires, déguiseries, etc., etc. Le prix est libre. Et puis on va à Heure, une exposition. L'Heure verte propose l'exposition « Nos amis les forêts » au Temple d'Heure, les mercredis 3 et 10 juin, et le vendredi 5 et 12 juin. Je tourne les pages pour vous dire qu'à Montméran, il y a du cirque, c'est la balade circassienne au Coteau le vendredi 5 juin de 18h à 20h. C'est Place de l'Europe, c'est gratuit. L'ADMR propose un petit déjeuner de l'emploi. C'est le samedi 30 mai, donc encore aujourd'hui. Alors là, c'est de 9h à midi, hein, donc c'est ce matin. L'ADMR recrute aide à domicile, auxiliaire de vie et aide-soignant. Et puis à Chabriant, la chorale Les Ouates. Les amis de Chabriant reçoivent la chorale Les Ouates le dimanche 31 mai à 18h en l'église Saint-Pierre-aux-Liens. Ma voisine m'a dit que c'était un remarquable concert. Roche-sur-Grane, cultiver la paix. C'est aux Amanins. Ils organisent une rencontre thématique. Comment cultiver la paix avec soi, les autres et le vivant. C'est le samedi 6 juin, hein, dans une semaine, à 14h. C'est une table ronde en présence de plusieurs personnes. Puis c'est suivi d'un atelier philo animé par Julien Loss. C'est gratuit, c'est ouvert à tous. Nous partons à Puy-Saint-Martin où un théâtre musical propose La Dame Quichotte. Ça tourne en ce moment dans toute la région drômoise par les furtives épopées le samedi 30 mai, c'est aujourd'hui à 21h, au parc Adèle Clément. Est-ce que j'ai autre chose à vous dire? Mais oui, oui, il y en a encore, à Soyans. Il y a de la musique classique. Verlaine en musique avec Audrey Saad, c'est du chant, et Sylvie Sago du Voreux, c'est du piano. Le jeudi 4 juin à 19h à la Grande Grange à Soyans. Et puis à Bordeaux, il y a une projection débat. C'est le film Le Simple Accident, qui a été Palme d'Or en 2025. C'est le mardi 2 juin à 20h30 à la salle des fêtes. Puis il y a une discussion avec Louis Arnaud. C'est lui qui a passé 623 jours emprisonné en Iran, de 2022 à 2024. Il y a même une soupe iranienne avant la séance. Voilà, voilà. Et puis là, on passe dans les pages du magazine, mais je vous ai parlé, je crois, à peu près de tout. Je vais quand même ajouter une exposition, Chausse-Corps, le vendredi 5 juin à 18h, le vernissage en musique de l'exposition de Matthias Schmidt, qui propose une autre histoire des icônes de la pop culture. C'est au Gasoline Palace de Sceaux jusqu'au 30 septembre. Eh bien, c'est terminé pour aujourd'hui, pour les annonces.
1: Eh bien, c'est terminé pour la lecture du Crétois. Vous pouvez retrouver l'intégralité du journal, soit en l'achetant chez votre marchand de journaux, soit en vous abonnant, ou bien en allant sur le site le-crétois.fr. Pour la lecture, il y avait Brigitte, Thierry, Sophie, moi-même Sarah, et à la technique, Raphaël et Béatrice.
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1: Ça s'appelle Lecture du Crétois.
3: Et pour cette semaine.
1: C'est fini.

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2: Lorsqu'un messager vient avec une information qui dérange, on attaque le messager et pas le message. On peut dire qu'il y a une offensive judiciaire qui se fait maintenant sur la presse et l'expression de manière plus générale, parce qu'on se rend compte que de nombreuses personnes qui se prétendent victimes de propos diffamatoires, et elles ont tout à fait le droit de prétendre qu'elles sont victimes et de demander à ce qu'un juge les reconnaisse, parce qu'il est quand même très important de rappeler qu'il n'y a que le juge qui peut décider si tel ou tel journaliste ou média aurait abusé de son droit à sa liberté d'expression, contourne cette loi, en réalité. On a vu s'émerger ça il y a quelques années, où finalement, on décidait de poursuivre pour un propos ou un document qui était mis en ligne dans un article, et on ne poursuivait pas l'article, mais on poursuivait le document publié en expliquant que ici c'était un faux, qu'ici il provenait d'une manipulation ou de choses comme ça. Et donc par là, par ce biais-là, on arrive finalement à poursuivre sur le terrain du code pénal en reprochant une infraction pénale et non plus l'infraction de droit de la presse classique, qui est celle de la diffamation, qui depuis près de 25 ans est le code de la route et la loi qu'on doit scrupuleusement respecter, aussi bien lorsqu'on est le journaliste, parce qu'il y a évidemment des devoirs, mais il y a aussi des droits. Et pour la partie civile, elle doit vraiment se cantonner et respecter le cadre fixé par la loi. Et on voit émerger de plus en plus une volonté de contourner cette loi. Alors, pourquoi est-ce que les personnes le font? Parce qu'elles pensent peut-être que les juges sont trop protecteurs de la liberté. Il y a peut-être un courant de personnes qui pensent qu'elles sont trop que les juridictions sont trop protectrices de la liberté et pas assez, finalement, de l'atteinte et l'honneur à la considération des victimes. Et donc, on voit quand même émerger soit un contournement, soit sinon des procédures judiciaires mises en œuvre contre des médias qui n'imaginaient pas que leur papier pourrait amener à une telle riposte judiciaire. Un média qui reçoit une citation directe devant un tribunal correctionnel ou une assignation à comparer devant un tribunal civil, c'est quelque chose de terrible pour un média, parce que ça veut dire un risque financier possible, une atteinte à la réputation, parce que les gens communiquent énormément pour dire « on a poursuivi » et donc le grand public se dit « ah bah oui, bah si telle personne conteste et poursuit, c'est bien qu'il y a quelque chose à dire hein, finalement ». Et donc ça veut dire pour un média, c'est une mobilisation importante, une crainte et surtout un effet sur l'information, parce que c'est ça qui compte. Vous savez, la grande phrase, c'est « lorsqu'un messager vient avec une information qui dérange », on attaque le messager et pas le message. Et on voit que finalement, ce vieux précepte de philosophie, peut-être grecque ou romaine, pardon, je ne suis pas un spécialiste, il se traduit aujourd'hui parce que finalement, on met en œuvre des procédures qui, en réalité, ont des effets directs sur le média et beaucoup moins sur le message. Et ça a un effet collatéral. On voit même, par exemple, ce qui n'existait pas il y a une vingtaine d'années, c'est maintenant, on annonce qu'on dépose plainte en diffamation. Et la réalité factuelle, c'est qu'il n'y a jamais de dépôt de plainte. Mais lorsqu'on vous dit « je dépose plainte », le public se dit « ah, bah, il va y avoir un procès, c'est faux ». Et vous voyez, et c'est pas, ce que je trouve assez terrible, c'est que ce ne sont pas que les grands groupes qui font ça. Vous voyez, et on a une dérive même récente de certains courants politiques qui viennent décrédibiliser des journalistes, mettre en cause l'enquête réalisée, sans jamais saisir un juge. Et là, on a, à mon sens, une attaque frontale contre le cœur de la démocratie, parce que si on en est à simplement sur un plateau de télévision ou à la radio, on vient dire que tel papier, tel ouvrage serait faux, ce qui ne veut rien dire. Une information, elle n'est pas fausse. La protection des journalistes, c'est est-ce que l'information que vous avez publiée, elle porte atteinte à l'honneur ou à la considération? Elle peut être vraie, mais elle doit obéir à ça. Mais si on n'a pas ce mécanisme judiciaire qui permet la régulation, parce que le juge, c'est ça son intérêt, son office. Il régule et on lui a quelque part, la Constitution lui a donné cette mission de venir dire si effectivement tel média c'est la description. Mais vous comprenez que si les gens ne font que finalement du débat judiciaire à la télé, il n'y a plus de débat judiciaire. Et donc, qu'est-ce qu'on a? Plus de protection. Parce que le média se trouve évidemment esselé face à une campagne médiatique terrible. Et ça peut avoir un effet catastrophique sur la volonté qu'auraient d'autres journalistes de reprendre l'information, de la poursuivre, de la compléter. Or, une information, elle vit, elle progresse, elle ruisselle. Et là, on a des effets, véritablement, une chape de plomb, en fait, qu'on met sur l'information et sur le messager. Parce que, encore une fois, c'est surtout bien comprendre qu'une procédure judiciaire en diffamation, c'est aussi et avant tout une attaque contre le journal. Nicolas Sarkozy a été une personne qui a contourné le droit de la presse, notamment dans l'affaire libyenne, puisqu'il avait décidé de ne pas poursuivre l'article de presse qui a été publié par Mediapart, mais cette fameuse note Moussa Koussa, où il avait argué qu'elle était fausse, alors que tous les tribunaux et la Cour de cassation ont dit qu'elle était, en tout cas qu'il n'y avait aucun élément pour démontrer que ce n'était pas un faux document. Et c'est vrai qu'on a vu émerger des procédures, en plus parfois non contradictoires auprès de tribunaux de commerce, voire même de juges civils dans d'autres cas, où les juges, finalement, n'ont pas forcément cette culture démocratique de la protection de la liberté de la presse. Et c'est un problème parce qu'on se rend compte que, finalement, on aurait besoin d'avoir des magistrats qui soient encore plus formés à ce réflexe démocratique et de dire « attention, la demande qui m'est faite, elle porte une atteinte à un droit qui est constitutionnel, qui est protégé par la Convention des droits de l'homme, par notre loi interne. Je dois donc faire attention et voir si effectivement on me met dans la position de pouvoir répondre à la question. » Je pense que c'est aussi un problème de culture démocratique et de réflexe, et aussi de se dire à un moment, à la presse en fait trop. Peut-être qu'il y a des magistrats, et je pense que c'est un courant quand même qu'on voit émerger beaucoup dans la société civile, c'est que bah, la presse s'occupe trop des affaires, et finalement, la presse a trop de pouvoir, la presse fait finalement le droit, ce qui est quand même une aberration. La presse ne fait que permettre aux citoyens de contribuer, de réfléchir, de s'élever démocratiquement pour que des sujets d'intérêt général qui sont traités, on puisse leur apporter la lumière qu'ils méritent. Vous savez, souvenez-vous, c'est toujours on nous oppose toujours le secret. Mais une information générale, il n'y a pas de secret. C'est vrai, mais alors il y a quand même un élément qu'il faut savoir, c'est que lorsque un journal est poursuivi, il a un premier moyen de défense qui est le fait de faire une offre de la vérité, de preuve de la vérité du fait diffamatoire. Et dans ce cadre-là, il peut produire tous les documents. Il n'y a pas de limitation à la production de documents. Là où la loi sur le secret des affaires est venue quand même, je pense, percuter, si vous m'autorisez ce terme, le développement de l'information, notamment par Internet, c'est que Internet est un outil fantastique de mise en ligne de documents. C'est-à-dire qu'on avait enfin, pour nous les lecteurs, la possibilité de comprendre quelle était l'enquête du journaliste. C'est-à-dire que ce n'était pas comme avant dans un média classique, de la presse papier, c'était impossible de publier un document de 50 pages. Alors que là, maintenant, on interprète et on donne une opinion vérifiée sur un document, on le met en ligne et donc on permet au lecteur de se faire juge de ce qu'effectivement, est-ce que le journaliste a bien fait son travail. Et là, on voit la problématique, c'est que, alors que le journal peut, dans le cadre de sa défense, produire tous les documents, la loi peut limiter son droit à la communication de documents qui viennent étayer les informations qui sont publiées. Donc il y a toujours cette problématique de savoir jusqu'où on peut aller dans la publication des documents. Après, il y a, j'ai le souvenir d'un vieux dossier où on avait précisément fait juger que la publication de documents ne relevait pas du secret des affaires. Ou alors, parce que la presse c'est quand même ça, c'est que c'est toujours la violation d'un droit. Vous savez, la presse c'est la mise en balance de deux droits. C'est la protection d'un droit, que ce soit l'honneur et la considération, ici la vie privée, ici le droit à l'image, ici le secret des affaires, et l'intérêt de l'information, la contribution à l'intérêt général. Le juge, il n'y a pas de règle, j'allais dire générale, ce n'est que du cas par cas. Et en fonction de l'importance de l'information qui peut être révélée, même si le journaliste aura effectivement violé le secret des affaires, le juge peut considérer que cette violation était nécessaire pour permettre précisément la contribution à un sujet d'intérêt général. Vous voyez, c'est-à-dire que c'est vraiment la notion d'intérêt général qui guide complètement le regard du juge sur le dossier. Il y a des dossiers, et je sais que dans le métier d'avocat, parfois, les avocats ne sont pas forcément d'accord avec leurs clients, parce qu'on peut estimer que l'intérêt général qui est revendiqué dans l'information ne nous apparaît pas, à nous, avocats, suffisante pour autoriser la violation d'un droit. Et ça, après, c'est le journaliste qui décide. C'est son imperium, c'est à lui de décider. Et parfois, bah, on est entièrement d'accord et on dit, là, on peut y aller, on prend un risque. Vous savez, c'était la célèbre affaire Bettencourt que Mediapart a connue, où on a eu deux décisions totalement différentes. Une décision devant une juridiction civile qui a considéré que les révélations sur Madame Bettencourt et son état de santé portaient atteinte à son droit à sa vie privée, alors que le juge pénal saisi des mêmes éléments et avec les mêmes personnes a lui considéré que l'intérêt général commandait à ce que effectivement on ait porté atteinte au droit à la vie privée de Mme Bettencourt. Vous voyez, c'est toujours une appréciation au cas par cas. C'est ce qu'on appelle cette espèce de balance que le juge, le contrôle de personnalité, que le juge met en œuvre avant de trancher si oui ou non il y a un abus. Parce que le principe, c'est quand même la liberté. C'est le juge ne peut venir que dans des cas limités. Il faut que ce soit défini, strictement limité par la loi, définir si effectivement il y a un abus qui aurait été commis.
3: Bye.

Moi, j'aurais tendance quand même à penser que les juges sont assez protecteurs de la liberté. Je trouve que ils ont quand même, on a vu émerger ça sous l'influence de la, notamment de la Cour européenne des droits de l'homme, une jurisprudence très importante sur la notion d'intérêt général. Alors qu'avant, on avait les critères classiques de ce qu'on appelle la bonne foi, qui est le second moyen de défense, qui est 99% des dossiers se gagnent sur la bonne foi, où c'était avant quatre critères qu'il fallait établir. Et là, on voit maintenant de plus en plus que si le sujet d'intérêt général est majeur, comme le disent certaines décisions, on a tendance parfois à être moins exigeant sur les autres critères. Parce que finalement, on peut et on doit finalement permettre au public, malgré tout, même si finalement l'enquête ne serait pas complète, totale. Vous voyez, avant on parlait d'enquête sérieuse, maintenant on parle de base factuelle suffisante. Vous voyez, on a même évolué parce que c'est pour faire émerger finalement des informations qui sont plus difficiles à obtenir. Déjà, je trouve que c'est une très belle initiative parce que je pense qu'il y a beaucoup de médias indépendants, notamment, qui verront cet appui et cette aide financière majeure parce que un journaliste qui fait un papier n'est pas forcément encadré d'une rédaction avec des gens qui ont l'habitude, avec un directeur de la publication qui va soutenir, qui va avec des moyens financiers, des moyens humains, et c'est quand même très important. Et aussi, ça permet de donner un peu plus de courage aux journalistes. Parce que notamment, on a dans le droit français des dispositions qui permettent de venir demander au juge, dans le cas d'une procédure de presse, de juger que la procédure est abusive et que la caution de partie civile, le fait de se plaindre devant le tribunal, obéirait à la définition d'une procédure abusive. Et on a vu ce texte, qui est l'article 472 du Code de procédure pénale, poser des conditions qui étaient assez strictes. C'était, il fallait que la victime ait saisi directement le tribunal judiciaire, qui est au correctionnel, il fallait qu'on ait une décision de relaxe. Donc, vous voyez, deux conditions quand même complexes. Alors que ce qu'on savait, c'est que les affaires de presse, dans 95%, enfin dans une grande partie des cas, elles étaient faites au moyen d'une plainte avec caution de partie civile, et donc c'est tout un processus judiciaire différent. Donc, déjà, on se demandait, est-ce que finalement, on obéit à la première condition, parce que la victime n'a pas saisi directement le tribunal. Deuxièmement, on a vu aussi, et vous voyez, ça rejoint ce que vous disiez tout à l'heure, c'est sur les effets un peu d'atteinte aux messagers, plutôt qu'aux messages, c'est que les gens saisissent les tribunaux et quelques jours, quelques mois avant l'arrivée de l'audience des plaidoiries, ils se désistent. Là encore, on n'était pas complètement dans les cas posés par le texte parce qu'il n'y a pas de décision de relax. Un désistement, ça veut dire que la personne retire sa plainte. Et en matière de presse, c'est un cas particulier. C'est-à-dire que c'est la partie civile qui a la maîtrise de l'action publique. C'est-à-dire que c'est lui qui décide. Si je retire ma plainte, le procureur de la République, c'est la différence avec tous les autres délits, ne peut rien faire. Et on a vu des avocats qui ont tenté de faire évoluer la jurisprudence et le texte pour permettre précisément à ce que, dans cet article, on intègre cette fois-ci, y compris les cas des désistements. Et j'ai en mémoire une des premières décisions, je pense, qui avait été rendue en matière de désistement, c'était pour un article de Mediapart, sous la signature de Laurent Mauduit, qui est un article contre les caisses d'épargne à l'époque, en 2007, si je ne me trompe pas, et où les caisses d'épargne avaient lancé 11 plaintes, parce qu'il y avait 3-4 articles de mémoire et ils avaient déposé des plaintes pour des personnes différentes. Et ils s'étaient désistés une semaine ou quelques jours avant l'audience. Et on avait obtenu de la 17e chambre du tribunal correctionnel de Paris la condamnation des caisses d'épargne à une procédure abusive qui n'incluait simplement que le remboursement des frais qui avaient été exposés. Vous voyez, ce n'est pas encore suffisant parce qu'il faut aussi que les condamnations, elles aient un effet un peu de réflexion sur les parties. Se dire, ah, bah, attention, parce que maintenant, au même titre que si j'appuie sur le bouton d'une procédure judiciaire et donc je crée une force et un mouvement contre le média, il faut que le média puisse aussi, par le risque judiciaire reconventionnel qui pourrait être ordonné par le juge, que la partie qui a poursuivi se dise « Attention, je peux être condamné lourdement ». Là aussi, on a évolué parce que traditionnellement, il fallait que la procédure était engagée de manière téméraire ou avec une légèreté blâmable. Ça voulait dire, autrement dit, que les propos n'étaient manifestement pas diffamatoires. Oui, mais bon, c'est pas suffisant parce que quand vous avez un média, un groupe ou une personne qui poursuit 4-5 médias, si les propos sont diffamatoires
Et moi, je considère que la manière dont la procédure est menée, indépendamment de son caractère diffamatoire, doit permettre au juge de considérer que, effectivement, la partie civile peut avoir abusé son droit d'ester en justice. Je vous donne un exemple. On a défendu, il n'y a pas très longtemps, une personne qui était citée à Paris, alors que les faits qui lui étaient reprochés, son domicile, la partie civile, étaient à près de 7 ou 8 000 km de Paris. Ça veut donc dire que cette personne, physique, toute seule, était contrainte, elle, de venir à Paris pour s'exprimer. Donc, vous voyez, c'est des frais de déplacement, des frais de vie courante et donc laisser aussi son activité professionnelle. Et on avait, nous, demandé, alors que les propos étaient diffamatoires, de dire que la manière dont avait été mise en œuvre la procédure reflétait une intention de nuire particulière, avec une volonté peut-être de ne pas garantir, ne pas permettre à la personne d'avoir la plénitude des droits de la défense. Vous voyez, je voyais récemment dans un dossier un de nos confrères, Richard Malka, qui a soulevé en matière de presse, ce qu'il faut le savoir, c'est que sur Internet, dès qu'on a accès quelque part aux documents sur Internet, tous les tribunaux sont compétents quasiment. Mais il avait une affaire à Monaco et on avait la partie civile avait saisi Nanterre. Mais quel est l'intérêt de saisir Nanterre ? Eh bien, là, il a soulevé une incompétence territoriale. Ça lui a été évidemment rejeté. Et ça, c'est malheureux. C'est pour l'instant l'état du droit, mais ça peut changer. Mais voyez, je trouve que ça montre aussi que le choix de la juridiction, la manière dont on va poursuivre, est-ce qu'on poursuit 1, 2, 3, 15 passages d'un article ? Est-ce qu'on poursuit tous les articles ? Est-ce qu'on poursuit l'auteur de l'article simplement et pas l'auteur de la publication ou vice-versa ? Vous voyez, il y a aussi une manière de mettre une forme de pression, d'intimidation sur les personnes par les modalités de mise en œuvre des procédures judiciaires. Et je pense qu'il faut que les tribunaux accompagnent ce mouvement parce que, déjà, premièrement, ça permettra peut-être une limitation de la saisine des tribunaux parce que c'est quand même un problème parce qu'à l'heure actuelle, un procès de presse, c'est à Paris, dans le meilleur des cas, peut-être 2 ans. Et si c'est une plainte, il y en a peut-être pour 4 ans. Vous voyez, donc c'est un moment où on se dit, mais je vais vous dire, même pour une personne qui s'estime victime, moi, je fais partie des avocats et pourtant, je fais quasiment majoritairement de la défense, mais il faut que les victimes aient accès au tribunal. Il faut qu'elles puissent se plaindre d'une publication. C'est la contrepartie du droit de l'expression. Mais quand vous êtes 4 ans après, ça n'a plus tellement de sens. Et vous voyez, au bout de 4 ans, si la personne se désiste, est-ce que finalement elle a abusé de son droit ou est-ce que légitimement on peut se dire que 4 ans après, il n'y a plus tellement d'intérêt ? Donc vous voyez, ça permettrait aussi de pouvoir restreindre des procédures et de faire comprendre aux parties civiles, à ces groupes ou à ces particuliers, qu'on ne saisit pas n'importe comment une juridiction pénale et que ça a évidemment un effet sur le média qui a porté l'information.

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1: C'est pas simplement qu'une question de médias, c'est que c'est aussi une question de société, de culture démocratique. On doit pouvoir accepter à un moment que la presse s'exprime. On doit pouvoir accepter que les partis agissent, mais elles ne doivent pas abuser de leurs droits. Il y a sinon une autre possibilité, mais qui n'est pas encore prévue par le texte, qu'on avait soutenu une première fois, mais qui a pour l'instant, je crois, jamais été mise en œuvre judiciairement, c'est qu'une partie civile, lorsqu'elle agit, elle peut demander évidemment la suppression des propos diffamatoires, mais elle peut demander également un communiqué judiciaire. Et nous, on l'avait tenté pour Mediapart une fois, et le juge avait conseillé que nos demandes étaient recevables, mais ne nous avait pas fait droit à la demande, c'est de venir ordonner la communication sur le site internet de la partie poursuivante, d'un communiqué disant que la partie civile a été condamnée pour procédure abusive. Parce que ça aussi, c'est important. Vous voyez, il faut qu'on puisse aussi que la condamnation pour procédure abusive, si elle intervenait, on doit le faire savoir. Et il faut que la personne qui a tenté une action, elle puisse se dire, attention, j'ai un risque de condamnation financière. Alors vous me direz, les condamnations financières, elles ne sont pas encore à la hauteur de celles qu'on peut voir aux États-Unis. Donc il n'y a pas de risque qu'une condamnation pour procédure abusive vienne remettre en cause la santé financière d'un groupe. Mais par contre, avoir un communiqué judiciaire sur le site internet de la partie civile poursuivante, disant que le tribunal de Paris, par exemple, a condamné telle société pour procédure abusive à raison de la procédure qu'elle avait engagée contre tel média, ça, c'est autre chose. Vous voyez, là, on commence déjà à se dire la réputation du groupe ou de la personne, il n'y a pas besoin, finalement, vous voyez, il faut juste trouver des bons outils juridiques pour permettre à ce que nous puissions tous savoir ce que font les gens. Parce que, vous voyez, vous évoquez les procédures Bayon. Mais si vous n'êtes pas un adepte de la presse et que vous n'êtes pas sensibilisé à ces procédures-là, on n'est jamais au courant de tout ça. On est au courant que les gens annoncent des dépôts de plaintes. On ne sait jamais si les plaintes ont été déposées, premièrement. Mais si une procédure est abusive, alors il y a certains cas où les confrères journalistes font le travail et font des papiers. Mais je vais vous dire, le mieux, c'est la publication d'un communiqué judiciaire. Regardez-le. Quand on a les conventions judiciaires d'intérêt public, ce qu'on appelle les CJIP, elles sont publiées sur le site du ministère idoine. Je peux vous assurer qu'une société, avant qu'elle accepte de signer une telle convention, elle réfléchit parce qu'elle sait qu'on va tous le savoir et que ce n'est pas simplement que la presse. C'est-à-dire que c'est une information qui sera donnée à tout le monde. Je pense qu'on doit rétablir l'équilibre des droits et considérer qu'en cas de procédure abusive, on peut et on doit avoir des dommages et intérêts. Alors, ils sont pas élevés, les dommages et intérêts. Il faut le savoir, même y compris lorsqu'on est poursuivi et qu'on est condamné pour diffamation, c'est la condamnation pour diffamation qui crée le plus dur. Les dommages et intérêts sont fort heureusement d'ailleurs. Ou alors, vous voyez, est-ce qu'on n'aurait pas un équilibre à dire très bien, ben, maintenant je mets des très grosses condamnations lorsque le travail de justice n'est pas bien fait. Et moi, je suis, je vous le dis, un adepte de ce que les juges disent aux journalistes quand ils font mal leur boulot. Pas simplement en condamnant pour diffamation, mais certaines fois en disant, ben, attendez, vous n'avez pas compris, on va vous condamner de dommages et intérêts très très lourds. Et on doit avoir le pendant avec la procédure abusive, mais comme la victime peut avoir un communiqué et qu'elle peut, pardon, le faire insérer dans le site du média, dans 3 journaux nationaux, dans 3 journaux de la presse régionale, bah parfait, que le prévenu ait le même droit, en retour, de faire insérer un communiqué judiciaire sur le site. Et je peux vous assurer que là, ça peut faire réfléchir. Parce que finalement, je vais vous dire, lorsque vous avez une condamnation de procédure abusive, quand vous l'avez, bah, c'est pas les juges, vous voyez, parce que c'est problématique. Il faut vraiment qu'on soit quand même, qu'on démontre une intention de nuire au-delà de la défense de son teinte sonore et de sa considération. Eh bien, il faut qu'on puisse quand même venir dire à un moment, bah, vous avez abusé ce droit-là, mais on doit pouvoir le faire savoir. Et ça ne doit pas être le média qui fait, comme on voit certaines fois, les médias se félicitent d'avoir gagné et d'avoir une condamnation pour dire abusive. Mais les gens disent, oui, c'est encore tel média qui fait sa propre publicité. Très bien, et je peux entendre cette interprétation. Objectivons ce moyen de défense et créons, consacrons la possibilité pour les médias de faire insérer un communiqué judiciaire au même titre que la victime peut le faire. Et il n'y a pas de texte qui le prévoit pour la partie civile. Nous, on l'avait tenté et voilà, on avait eu un début de recevabilité de la demande. Vous avez dit que votre demande est recevable, mais c'est pas utile. Or, je pense que là, vous voyez, ce sont des outils qui peuvent faire beaucoup plus réfléchir les groupes. Parce que là, imaginez un grand groupe industriel qui a sur son site internet pendant un mois un communiqué du tribunal judiciaire de Paris disant que tel groupe a été condamné pour procédure abusive. Ça fera réfléchir.
2: C'était les autres voix de la presse avec Emmanuel Torjman du Fonds pour une presse libre. À la semaine prochaine, d'ici là.
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1: Il est 9h ici à Paris, 7h en temps universel. Merci d'écouter RFI. Le journal international avec vous, Julien Coquelroem.
2: Et à la une qui pour soulever la coupe aux grandes oreilles ce soir, un grand moment de football, la finale de la Ligue des Champions et le choc PSG-Arsenal. Le tenant du titre face aux Gunners, champion d'Angleterre, bien déterminé à continuer sur leur lancée. On appelle Cédric de Oliveira à Budapest dans quelques instants. À la une également la Colombie et le premier tour de l'élection présidentielle demain, le bilan économique du premier président de gauche du pays. La politique sociale de Gustavo Petro va peser dans la balance. Dans ce journal aussi, la décision de Donald Trump qui se fait toujours attendre. Le président américain n'a pas encore signé le cadre d'accord entre l'Iran et les États-Unis. Et puis un

0: ex-chef de la junte devenu président et qui tente de sortir de son isolement international. Le chef de l'État birman, Min Aung Hlaing, entame une visite en Inde aujourd'hui. Mais d'abord, c'est une voix et une conscience qui s'est éteinte hier en France.
1: Dans le fond, ce qui m'a toujours intéressé, c'est l'humain. C'est pas seulement la question qu'est-ce que c'est qu'être humain, mais c'est le destin de l'espèce humaine qui, aujourd'hui du reste, devient la préoccupation centrale de ma personne.
2: Il avait traversé l'histoire du haut de ses 104 ans. Edgar Morin est mort hier.
0: Sociologue et philosophe français marqué à gauche, ancien résistant, penseur du temps présent et du futur. Toujours actif et écouté dans le débat intellectuel, son œuvre pléthorique et engagée lui a valu une notoriété bien au-delà des frontières de la France. Son portrait signé Isabelle Chenu.
3: Ce témoin du siècle humaniste centenaire et ancien résistant avait jusqu'à la fin de sa vie appelé à lutter contre les barbaries et la haine. Le monde actuel, aussi incertain soit-il, lui semblait toujours stimulant à penser. Edgar Morin, sociologue et philosophe, avait à la fin des années 70 élaboré le concept de la pensée complexe, une façon de relier les différentes disciplines entre elles afin de nous éclairer sur la connaissance. Il en avait tiré une œuvre majeure, La méthode, dont les 6 tomes seront publié entre 1977 et 2004. Penseur indiscipliné, docteur honoris causa de 34 universités à travers le monde, Edgar Morin, de son vrai nom Edgar Naoum, s'était engagé en faveur des républicains dès 1936 lors de la guerre d'Espagne, et c'est dans la résistance, en 1942, qu'il avait choisi le pseudonyme de Morin. Chercheur au CNRS, il s'était intéressé dès les années 60 à des phénomènes sociologiques considérés alors comme mineurs, comme la rumeur d'Orléans, ou la métamorphose de Plaudémée, un des premiers essais d'ethnologie dans la société française contemporaine à travers un petit village breton. Il avait co-réalisé avec Jean Rouche le film Chronique d'un été, jetant les bases du cinéma vérité. Edgar Morin était un curieux de tout, des mésaventures des partis politiques en passant par la mondialisation, la laïcité ou le combat écologique.
0: Isabelle Chenu et Edgar Morin, dont vous entendiez la voix il y a quelques instants, il était encore l'invité de Pierre-Edouard Deldic et de l'émission Idée il y a quelques années sur RFI. C'est à réécouter en ligne et le portrait d'Edgar Morin est à lire sur RFI.fr.
2: L'actualité ce matin, c'est aussi le football, Julien, avec le grand jour pour le PSG et Arsenal.
0: Les tout récents champions de France et d'Angleterre s'affrontent en finale de la Ligue des Champions à Budapest, en Hongrie, où l'on vous retrouve tout de suite. Cédric de Oliveira, bonjour.
4: Bonjour Julien.
0: Le PSG est tenant du titre, il part favori, mais les Anglais ont des arguments, ils sont aussi ambitieux pour cette finale.
4: Oui, Arsenal qui n'a jamais remporté la Ligue des Champions pourtant, et le club londonien espère que cette finale pourra lui permettre de réparer cette anomalie. Et les Gunners, qui n'ont eu qu'une seule occasion, c'était il y a 20 ans, en 2006, c'était une autre époque. Il y avait Thierry Henry, Colo Touré ou encore Robert Pires qui s'était cassé les dents sur le Barça au Stade de France. Depuis, le club a bien changé. Il lui a fallu se reconstruire avant de regagner des titres. Et Arsenal a vécu cette libération il y a quelques semaines. Vous en avez parlé en remportant la Première Ligue, une première depuis 22 ans. Je vous dis libération parce que c'était une longue attente pour le club et tous les supporters. On les a longtemps associés à cette image de loser magnifique. C'est terminé et on a senti depuis, dans les déclarations de Mikel Arteta, le coach des Gunners depuis plus de 6 ans, cette détermination de pouvoir signer une saison historique, de réaliser ce qu'aucune génération n'a réussi à faire, remporter la Ligue des Champions et donc de signer un authentique doublé. Arsenal qui devrait s'appuyer sur sa solidité défensive, 6 buts encaissés en 14 matchs de Ligue des Champions face à l'Armada parisienne et sur quelques-uns de ses magiciens devant. On pense notamment à Bukayo Saka, l'enfant du club et qui rêve d'apporter aux Gunners la première Ligue des Champions de son histoire.
0: Cédric De Oliveira, PSG Arsenal, la finale de Ligue des Champions tout à l'heure à Budapest, édition spéciale à suivre tout au long du match sur RFI, rendez-vous à partir de 15h50, temps universel.
2: Là c'est un tout autre genre de match qui se jouera demain. Qui pour succéder à Gustavo Petro en Colombie?
0: Le premier président de gauche du pays cède sa place après 4 ans de mandat et demain les Colombiens votent au premier tour de l'élection présidentielle. Le dauphin du président, le sénateur Iván Cepeda, part favori du premier tour. Face à lui, 2 concurrents se distinguent, la sénatrice de centre-droit Palma Valencia et un admirateur de Donald Trump et Javier Milei, l'avocat d'affaires d'extrême droite Abelardo de la Espriella. Le scrutin va se jouer notamment sur le bilan économique de la gauche, Claire Fage.
3: La politique sociale du gouvernement Petro a été coûteuse pour les finances publiques. La dette de la Colombie, déjà élevée au sortir du Covid, atteint plus de 58% du PIB. Mais le chômage est au plus bas depuis 25 ans et l'inflation maîtrisée. Le bilan économique du premier gouvernement de gauche de Colombie est donc loin d'être catastrophique, souligne Yann Basset, professeur de sciences politiques de l'Université du Rosario à Bogota.
5: Toute l'opposition disait que ça serait une catastrophe, que la Colombie allait finir comme le Venezuela, avec des crises d'hyperinflation, etc. Ce n'est pas le cas. La situation économique n'est pas brillante, mais enfin, elle est loin d'être catastrophique. Et l'économie colombienne a encaissé les réformes sociales du gouvernement, l'augmentation très importante du salaire minimum. C'est un bilan mitigé, on va dire, avec ce thème compliqué pour l'avenir de l'équilibre budgétaire à tenir pour le prochain gouvernement.
3: Le dauphin de Petro, Iván Cepeda, promet de poursuivre cette politique sociale et les investissements dans les énergies renouvelables et l'agriculture pour sortir la Colombie de sa dépendance aux exportations de charbon et de pétrole. Ses rivaux priorisent au contraire à la fois le désendettement et la baisse des impôts. Abelardo de la Espria promet même d'amputer de 40% le budget de l'État, mais aussi d'encourager les nouveaux investissements dans les énergies fossiles, y compris en autorisant la fracturation hydraulique.
0: Précision signée Claire Fage.
2: Dans l'actualité également, le cadre d'accord entre l'Iran et les États-Unis, toujours sur le bureau de Donald Trump.
0: La presse américaine évoquait hier matin ce texte qui prévoirait notamment la réouverture du détroit d'Ormuz lors d'une prolongation de 60 jours du cessez-le-feu, qui permettrait aussi d'engager des négociations sur le nucléaire iranien. Mais selon le New York Times, une réunion de 2 heures à la Maison-Blanche s'est terminée hier sans que le président ne tranche la question. Un responsable américain affirme qu'il ne signera le texte que si ces lignes rouges sont satisfaites. Donald Trump a de nouveau appelé hier à la destruction de l'uranium hautement enrichi par l'Iran. Téhéran fustige les demandes excessives des États-Unis. Le ministre américain de la Défense, Pete Hegseth, avertit de son côté, les États-Unis, dit-il, sont plus que capables de relancer les hostilités contre l'Iran si nécessaire.
2: Mais plutôt cette semaine, c'est le sultanat d'Oman que Donald Trump a invectivé.
0: Le pays pourtant allié des États-Unis, pourtant médiateur dans de nombreux conflits régionaux, menacé par le président américain d'être pulvérisé. La violence des termes utilisés a poussé certains observateurs à se demander même si Donald Trump n'avait pas confondu Oman et l'Iran. Mais son secrétaire au Trésor a enfoncé le clou jeudi soir. Scott Bessent a confirmé qu'Oman serait ciblé agressivement par des sanctions s'il aidait l'Iran à imposer des droits de passage dans le détroit d'Ormuz. Oman contrôle avec l'Iran cette route maritime stratégique et l'administration américaine lui reproche son ton trop conciliant à l'égard de Téhéran. Laurent Bonnefoy est chercheur au CNRS à Paris, spécialiste de la péninsule arabique.
6: De réaction officielle, il n'y en a pas eu encore. Et je pense qu'il est difficile d'en avoir. Simplement, au-delà de la dimension choquante de l'affirmation. Hein. J'ai vu un certain nombre de réactions qui tentaient d'expliquer finalement la position omanaise. Donc des réactions non officielles qui expliquaient notamment qu'il était d'une part autorisé qu'un État impose des tarifs dès lors qu'il y avait une circulation dans ses eaux territoriales et dès lors que cette circulation imposait un certain nombre de choses. D'une part le développement d'infrastructures, d'autre part des mesures de protection. Et donc il y a une volonté de ne pas mener une escalade, mais pas non plus se plier au diktat de Trump.
0: Laurent Bonnefoy, joint par Guilhem Deltaï, et pour être complet sur l'actualité dans la région, un mot du Liban, malgré la réunion constructive saluée hier par Washington entre Israël et le Liban. La guerre continue, malgré le cessez-le-feu théorique en vigueur depuis la mi-avril. Plusieurs projectiles ont été tirés cette nuit depuis le pays du Cèdre en direction d'Israël. L'armée israélienne a, elle, avancé hier dans son invasion du pays en franchissant le fleuve Litani.
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8: Je vous ai compris.

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0: Salut à vous. On va rester dans le thème de l'école avec des ondes buissonnières aujourd'hui qui imaginent un enseignement secondaire repensé. Un enseignement dont la devise serait « Apprendre pour être libre ». C'est plutôt pas mal comme projet. Alors on écoute ça. C'est une série documentaire proposée par le réalisateur Guillaume Istas en 2019. Ça se passe dans la commune de Saint-Gilles, au sud de Bruxelles. L'envol de l'école. On en écoute aujourd'hui les deux premiers épisodes.
1: Axolotl présente L'envol de l'école. Une série documentaire de Guillaume Istas. Premier épisode. 7 ans de réflexion.
2: Imaginez une école. Imaginez une école qui affiche en grandes lettres sur sa façade la phrase « Apprendre pour être libre ». Une école qui repense entièrement l'organisation traditionnelle des cours pour leur donner plus de sens

0: et transmettre aux élèves le désir d'apprendre. Les décisions y sont prises collégialement, par les élèves et les profs. Maintenant, imaginez que cette école soit entièrement publique et que son objectif soit d'inclure tout le monde, et plus particulièrement les élèves les plus précaires. Imaginez que cette école veuille réellement faire travailler ensemble les élèves les plus avancés avec ceux qui ont le moins de facilité. Nous sommes à Saint-Gilles, petite commune bruxelloise surpeuplée, à la fois populaire et branchée, et où se côtoient 140 nationalités. Le 1er septembre 2017, le lycée intégral Roger Lallemand ouvre ses portes.
1: Bonjour, alors ton prénom, ton année?
2: Max, c'est 5e.
1: Ok, très bien, parce que c'est pas que c'est par ordre alphabétique, et c'est plus simple pour moi de chercher ton prénom.
3: Bienvenue.
1: Merci. Alors, bonjour.
4: C'est pour la première
3: année. Oui.
0: Le chemin parcouru pour arriver à l'ouverture de cette école a été long. Le projet a été conçu, porté et créé il y a plus de 7 ans par un petit groupe au nom d'aventuriers, les Pédagonautes.
3: Et donc après, rendez-vous à 9h dans la cour pour les discours officiels. Il y a un petit croissant sur la, à droite, mais...
5: Moi, c'est Ariane, j'ai 36 ans. Je suis passionnée de la pédagogie, voire un peu boulimique même, je dirais. Je travaille sur ce projet depuis quelques années avec, avec l'ASBL Les Pédagonautes. Alors pour moi, l'école traditionnelle, c'est une école d'un temps révolu. Donc voilà, on est d'accord pour dire qu'elle a été créée pour une réalité du 19e siècle. Il y a beaucoup d'aberrations par rapport au programme, par rapport aux méthodes, pour les enjeux actuels et futurs. On est d'accord aussi qu'il y a plein de choses qui nous attendent. Le gros défi actuel, c'est ça.
0: Les Pédagonautes, c'est la rencontre fortuite de plusieurs personnes qui avaient le désir d'ouvrir une école. Ils s'appellent Tanguy, Ariane, Thomas, Christelle, Alexia, Valentine, Thomas, Gérald, Isabelle. Ils vont se rencontrer, travailler ensemble, et week-end après week-end, ils vont imaginer l'école de leurs rêves en se basant sur les travaux d'André Jourdan et Jérôme Saltet. Ils appelleront cette école l'exploratoire.

0: Quand on ouvre une école en Belgique, plus particulièrement à Bruxelles, on est tout de suite confronté aux inégalités du système scolaire. C'est comme si l'école était une grande machine à trier. Les populations les plus précaires sont rassemblées dans les mêmes écoles et les populations plus aisées se retrouvent entre elles. En fait, notre enseignement illustre parfaitement le constat que faisait Pierre Bourdieu en 1970. L'école tend à reproduire les inégalités sociales.
1: Nous, on voulait que ce soit mixte socialement, donc accessible. Il ne fallait pas que les finances soient un frein et que ce soit réservé à une élite, ça c'était hors de question. Enfin, on a choisi le réseau communal et on a contacté plusieurs communes.
0: Dix mois avant l'ouverture de l'école. La commune de Saint-Gilles cherchait justement à ouvrir une école secondaire sur son territoire. Alain Hutchinson, l'échevin de l'enseignement, a été séduit par ce projet singulier et s'est associé au Pédagonaut pour faire de ce projet une réalité.
2: Normalement, aujourd'hui, on doit aller à un colloque à Charleroi, un colloque du CP11. Julie m'avait proposé d'y aller aussi parce que c'est l'occasion aussi de faire quelque chose ensemble. Une activité un peu différente.
3: Je m'appelle Tanguy Wingsteren, j'ai 43 ans bientôt. Il y a environ 7 ans, j'ai rejoint une association qui était en formation, les Pédagonautes, pour réfléchir à d'autres types d'écoles, à une nouvelle école secondaire. Pour moi, devenir enseignant, c'est quelque chose, c'est un acte politique aussi. C'est parce que j'avais envie d'avoir un boulot plus social, d'apporter ma contribution quelque part à l'évolution de la société.
4: Bonjour.
0: Tanguy a rejoint le service de l'enseignement de la commune pour préparer l'ouverture de l'école. Aujourd'hui, il constitue un groupe de travail pour réfléchir à la question de la mixité dans l'école.
2: Une fois que cette école existe, à partir de septembre 2017, qu'est-ce qu'on fait pour que ça fonctionne, pour que la mixité sociale fonctionne et que les gens ne se disent pas après une semaine ou un mois, en fait, cette école n'est pas pour nous. Voilà, et donc là, on a, entre autres, lors de notre deuxième réunion, on a rencontré Véronique Baudranguin, qui est institutrice à l'école primaire Peter Pan, donc une des écoles communales. Elle nous a partagé un peu son expérience, bon, et entre autres sur ce qui peut se passer dans une classe.
5: Alors, moi j'ai participé à ce projet aussi à Peter Pan, puisque j'étais d'abord institutrice et puis directrice à Peter Pan. On avait un public très défavorisé, et donc on a créé vraiment les processus de rencontres et d'animation en fonction de ces personnes qui étaient dans des milieux défavorisés. Mais au fur et à mesure, ça c'était un constat, l'école, de par toutes ces démarches-là, a attiré un autre public. Et le public de départ, pour qui on avait vraiment créé les choses, s'est mis en recul, s'est en retrait. Voilà.
6: Il y a toujours un groupe qui ne se retrouve pas. Et dans les écoles où ça bascule, où on a le basculement d'un milieu soit favorisé, qui passe au défavorisé ou inverse, c'est toujours cette reconnaissance de parents. Ils viennent et puis ils disent « Oui, mais bon, on n'est pas comme, on n'est pas comme les autres. On n'a pas cette reconnaissance. » Et bon, ben oui, on râle.
5: Il y a comment éviter le basculement total. Ça, c'est le premier gros point à travailler. Et deux, comment, dans un groupe mixte, que tout le monde garde sa place.
6: Voilà.
3: Les questions qui se posaient, c'était comment faire en sorte que cette nouvelle école soit vraiment inclusive, comment attirer un public moins familier de la culture de l'école, parce qu'on veut que l'école soit réellement mixte, on veut que les gens du quartier, que les familles du quartier, et surtout les quartiers plus populaires, soient aussi intéressés par cette école, comprennent que cette école est pour eux.
7: Alors, une chose aussi que je me disais, c'est que dans les réflexions par rapport au discours, enfin, je me disais, faites attention à ne pas être pris pour des dingues. Enfin, je veux dire, je parle très basiquement, hein, mais non, mais c'est vrai.
6: Pour des illuminés.
7: Pour des illuminés. Vous allez.
6: Que des dingues. Des illuminés.
7: Quand on est con, oui, mais enfin, je parle de façon basique. Hein, je veux dire, mais vous allez, quand vous êtes confronté à un public, enfin, moi, le public populaire marocain en particulier, maghrébin certainement en tout cas, mais ça se retrouve dans plein, pour plein d'autres communautés, c'est souvent des gens qui ont une envie, qui ont une vision de l'école, qui est, c'est le tableau noir lacré, les bancs l'un derrière l'autre et tout. Et alors, si vous arrivez avec des trucs de pédagogie alternative et des groupes verticaux et tout, faites attention parce que dans la tête des gens, vous allez très vite être pris pour ça, c'est des...
2: C'est des illuminés. C'est de tout ça.
7: Enfin, le fait d'aborder une matière, comment, d'aborder une matière sous différentes approches, comment?
2: L'approche transdisciplinaire.
7: Voilà. Ça, l'approche transdisciplinaire. Alors déjà ça, tu dis,
5: oui, pff, oui,
7: ok, ça c'est pas pour nous, quoi, tu vois déjà. Donc surtout, enfin voilà, une fleur, voilà une recette de pâte.
0: La transdisciplinarité, c'est le cœur du projet pédagogique amené par les pédagonautes. Il s'agit d'intégrer les apprentissages dans une approche plus globale et d'amener les élèves à créer un maximum de liens entre les matières. Ils ont donc repensé entièrement l'organisation des cours. Ceux-ci ne seront plus donnés de manière séparée.
8: Merci de venir si nombreux pour cette réunion, c'est vraiment super. Donc l'objectif de cette réunion est vraiment de pouvoir lancer tout le travail de réflexion et de préparation.
0: Pour préparer ces cours, les pédagonautes se sont réunis deux fois par mois avec des professeurs volontaires intéressés par le projet.
9: On n'est pas obligé, en fait, de faire qu'une semaine. On peut faire une semaine où on a, où, voilà, on pose ses valises et puis la deuxième semaine, finalement, c'est on crée progressivement les groupes.
10: Je m'appelle Thomas, je suis pédagonaute et par ailleurs enseignant depuis 15 ans à Bruxelles. Là, j'ai 43 ans. Un module transdisciplinaire donne du sens aux apprentissages. En fait, si on parcellise le savoir a le sens juste de la connaissance. Tandis que quand on intègre ça dans un module transdisciplinaire, ben, le savoir s'imbrique dans d'autres savoirs disciplinaires et a un sens réel au quotidien pour les élèves.
11: Et donc, du coup, si on commence par un cours de quoi, de France, de maths ou de français, on va peut-être pas leur coller des algorithmes dès l'entrée.
12: Mais par rapport au français, moi, je me disais que la biographie aurait pu être intéressante aussi. Ils pourraient peut-être choisir une image.
10: On va travailler un questionnement. Un questionnement, c'est faut-il ou pas poursuivre le nucléaire ici en Belgique? Alors là, on est obligé d'aller faire appel à énormément de disciplines. On doit faire appel aux sciences, mais pas seulement les sciences physiques, mais aussi les sciences biologiques, les sciences chimiques, à l'argumentation au niveau du français. On va, par exemple, en termes de création finale, faire des interventions orales à la radio ou filmer sur « Tiens, nous, on est pro-nucléaire, nous, on est anti-nucléaire. » L'idée, c'est que finalement, l'enseignant n'est pas enfermé dans sa discipline et du coup, l'élève non plus. On veut sortir finalement de cette vision du 18e où on parcellise le savoir. Hein. Une problématique, elle est toujours globale. Quand on parle à quelqu'un, on ne parle pas en termes de géographie, d'histoire, de français. On mélange toutes les disciplines.
0: Tanguy se réunit avec les coordinatrices pédagogiques de la commune de Saint-Gilles pour rédiger le futur règlement d'ordre intérieur de l'école, le ROI. Le ROI, c'est le cadre disciplinaire de l'école. C'est lui qui détermine ce qu'on peut et ne peut pas faire. Il fixe les règles et prévoit ce qui se passe quand les règles sont transgressées.
2: Et je ne sais pas si on doit commencer à détailler, avoir 36 articles avec plein de règles sur la tenue vestimentaire, etc.
5: Dans un ROI, il faut, en tout cas, préciser quel type de sanction.
2: Oui, mais tu ne peux pas envisager tous les cas de figure. Parce que si ce sont des sanctions plus réparatrices,
5: non, c'est... Non, mais tu peux dire que... tu peux avoir un recours si la sanction n'est pas prévue dans un ROI. Ou si tu n'es pas suffisamment large dans l'explication de la sanction pour qu'elle puisse être comprise dans l'article.
13: Et choisir bien les mots pour qu'il n'y ait pas de contre de l'attitude à l'interprétation.
5: Voilà, ici il dit hein, de nombreuses ROI s'articulent autour d'un ensemble de déclarations d'intention qui fixent un cadre, mais ne permettent pas d'agir concrètement sur les comportements et les attitudes qui posent problème. Il le relève hein, dans le bouquin.
14: Ces règles font généralement reposer leur signification sur un ensemble de mots qui chantent plus qu'ils ne parlent, respect, tolérance, acceptation de la différence. Tous ces termes, saturés de sens, outre qu'ils revêtent une acceptation variable d'une personne à l'autre, échappent complètement à l'entendement de l'enfant et de l'ado certainement aussi.
13: Il faut être très clair.
14: Donc c'est pour ça que je dis à Tanguy, il faut aller jusqu'à préciser ce que c'est que la sanction.
13: Par exemple, quand on dit « lorsqu'un élève perturbe le bon déroulement du cours », ça veut dire quoi ?
14: C'est quoi perturber ?
13: Voilà. Donc là, on n'est pas clair. C'est la première chose que je vois ici. Donc il faut vraiment utiliser des mots qui soient beaucoup plus clairs, parce que ça ne veut rien dire, un élève perturbe le...
0: Nous sommes au mois de mars, 6 mois avant l'ouverture de l'école. Les inscriptions en première année ont commencé.
12: Vous pouvez juste ajouter la date ?
7: On est le 14, ici, 14 mars.
12: Merci. Alors voilà, il y a un exemplaire pour vous. Donc ça, c'est la preuve que vous avez bien fait une demande pour une inscription au lycée intégral Roger Lallemand. Nous, on va garder ceci, aussi la même chose. Et donc, ceci, on va envoyer à la communauté française, c'est les autres choix, au cas où il n'y aurait pas de place dans la première école, dans l'école du premier choix.
15: Excusez-moi, j'ai traduction.
12: Oui, oui, pas de souci, oui, allez-y, je vous en prie.
0: Suite au constat d'un manque criant de mixité sociale dans les écoles, la communauté française a décidé de réguler les inscriptions en première année. Depuis quelques années, le décret inscription est d'application. Il part du principe que l'école n'a pas à choisir ses élèves, qu'elle doit accueillir tous les élèves. C'est donc désormais un organisme indépendant, le CIRI, qui gère les inscriptions et assure une plus juste répartition des élèves dans les écoles.
12: Mais j'espère que ça marchera directement. C'est possible que vous ayez tout de suite de la place dans la première école où elle veut aller, où vous voulez qu'elle aille.
16: Il préfère plus de la première école.
12: D'accord, ben j'espère que ça fonctionnera. Et toi, tu as aussi envie de venir dans cette école-là.
16: Il y aura presque toute la classe, tu veux.
12: C'est vrai ? Ah ben super. Bon, ben voilà, j'espère qu'on pourra tous vous accueillir, qu'il y aura de la place pour tout le monde. Mais voilà, mais donc pour la demande d'inscription, c'est en ordre. C'est fait. Ça va ? Oui, c'est fini.
15: Merci beaucoup.
12: Je vous en prie, monsieur. Merci.
16: Si ça tite de petite souris. Bon, on va rien dire pendant l'entretien. C'est vrai que j'ai dit, eux, ils font la décision. Et nous, on sera juste à tite.
0: Avec le mois d'avril, vient la période du recrutement.
12: Est-ce qu'on a des profs de langue déjà ?
2: Alors, il y a deux profs de néerlandais qui ont été rencontrés.
12: Oui. Qui parlent néerlandais ?
2: Oui.
12: C'était en plus.
2: Alors, non, c'est vrai. Alors, il y en a une des deux. Là, elle n'était pas super favorable.
12: C'est Véronique qui l'a rencontrée.
16: Toujours.
12: Qu'est-ce qu'elle a ?
14: C'est-à-dire que c'est une personne qui, d'après moi, aura énormément de difficultés dans un travail d'équipe.
12: C'est ça.
14: Ça, c'est une première chose. Parce que c'est une personne qui a des idées très arrêtées, avec peu de souplesse.
12: Elle a 40 ans.
2: Oui, elle a fait tout un parcours.
12: Elle est prof de néerlandais, elle n'est pas nommée et elle change d'école.
14: Oui, c'est aussi ça. C'est aussi quelque chose... C'est pas quelqu'un... D'ailleurs, ça, je te l'ai dit. Pour moi, c'est pas quelqu'un de stable.
12: Non.
14: Pour construire quelque chose.
12: Des profs de néerlandais, on en cherche partout. Dans le degré supérieur, encore plus. Elle pourrait déjà être nommée. Moi, ça me fait peur.
0: À 2 mois de l'ouverture de l'école, l'échevin de l'enseignement, Alain Hutchinson, prépare avec son staff l'inauguration de la future école qui porte désormais le nom de lycée intégral Roger Lallemand.
17: Qu'est-ce qui se passe ? On fait que porte ouverte, les gens viennent, se baladent et puis on voit.
12: Vous voulez quoi ?
17: Ou est-ce qu'on fait, je sais pas, ou est-ce qu'on fait un truc un peu festif ? Non,
12: C'est festif.
2: Ça va se terminer assez tôt, hein, 18h30 maximum.
17: Non, parce que je me dis que allez, c'est pas tous les jours qu'on ouvre une école, est-ce qu'on ferait pas, le vendredi soir un truc.
12: Ah, carrément.
17: Un barbecue ou un truc comme ça, quoi.
2: Ça rejoint l'idée de...
18: Oui, je pense que c'est plus à ça que chacun puisse apporter. Comme ça, c'est pour ça que je regardais Véronique, parce qu'on a connu des barbecues qui divisent les gens. Alors qu'auberge espagnole, en tout cas, dans toutes les écoles, ça fonctionne. Les gens apportent à manger, ils ont fait à manger comme ils veulent faire à manger, et c'est beaucoup plus...
17: Le matin, arrive avec son gâteau et son plat de salade, je trouve ça vraiment...
18: Non, mais on peut faire un truc... C'est des trucs
6: de... Pour une première fois... Je trouve ça compliqué de demander aux gens.
18: J'ai pas de problème, c'est parce que tu n'as pas, je pense, en thèse que c'est une organisation de barbecue dans nos écoles communales. Moi, je l'ai. Donc voilà, c'est juste par rapport à ça.
17: Ça peut diviser. Comment diviser? Pourquoi diviser?
18: Parce que par rapport à l'origine de la viande, par rapport aux grilles, par rapport à tout ça, c'est ce qu'on vit. Je ne suis pas pour. Je vous dis juste que ce qu'on vit dans nos écoles, le rituel de l'alimentation est un moment difficile.
17: Alors, faire un moment festif. De cette emprise religieuse sur tout ce qu'on doit faire. J'en ai ras le bol. Hein. Alors, ceux qui ne veulent pas dire, ils ne viennent pas. C'est tout. Point. On peut faire du mouton à l'âle, hein, moi, sur le barbecue. Hein, moi, j'ai pas de problème avec ça. Hein, mais arrêtez de vous. On doit tous arrêter de s'amuser parce que.
18: Si le but c'est d'avoir un moment festif et que ça ressemble et que les gens se rencontrent, il faut juste ne pas juste se planter. Et c'est des choses qu'on a déjà vécues, de partir d'une bonne intention et de se rendre compte. Et j'ai plein d'exemples de trucs où on est vraiment parti d'une bonne intention et on s'est planté, on s'est dit après mince. C'est juste ça. Enfin, moi, je suis tout à fait d'accord pour qu'on fasse un barbecue, qu'on fasse tout ça. La question, c'est comment l'amener pour que tout le monde se sente bien dans cette école et qu'il n'y ait pas directement, pof, ceux qui restent et qui ont l'habitude de faire la fête et ceux qui font la fête différemment.
0: C'est officiel. Tanguy sera le directeur du lycée intégral Roger Lallemand et Ariane et Thomas s'occuperont de la coordination pédagogique. Nous sommes au mois de juin et ils réunissent pour la première fois les professeurs fraîchement recrutés.
13: Il y a beaucoup d'hommes. Hein,
2: que je fais. Alors, avant dans le détail de ce qu'on veut faire aujourd'hui avec vous, peut-être vous dire l'émotion qu'on ressent, parce que c'est évidemment le démarrage d'un super projet. Ça fait très longtemps qu'on rêve de cette école. Et en fait, le projet, il a évolué au fil des ans. Et ce qu'on va faire là ensemble en septembre, ce n'est pas tout à fait l'exploratoire, le projet d'école rêvé par les pédagogues, mais ça s'en rapproche quand même beaucoup. Et donc, c'est assez émouvant de démarrer ce projet avec vous. On ne se rend pas compte parce qu'on est un peu débordé enfin, ces derniers temps. Moi, j'ai beaucoup de boulot avec le recrutement, avec l'organisation de l'école. Mais de temps en temps, quand je m'arrête, je me dis... On y est, quoi. On y arrive, on va enfin démarrer cette école rêvée. Donc voilà, merci d'avance pour tout ce que vous allez apporter à ce projet. Et j'ai ça, la parole à Ariane aussi.
19: Je vais vous distribuer une petite lettre qui a été écrite vraiment rien que pour vous. Cette lettre a été rédigée, certains le connaissent, par André Giordan, grand pédagogue de renommée internationale. Et dont on utilise les ouvrages et le grand savoir et la grande sagesse. Donc si vous voulez prendre quelques minutes pour découvrir cette lettre, je vous y invite.
0: Chers membres de l'équipe éducative, félicitations pour ce départ dans cette grande et nouvelle aventure en vue de refonder l'école. Notre institution scolaire en a une très forte nécessité. L'essentiel est à repenser pour répondre aux besoins des jeunes qui vivent dans un monde complexe, mondialisé et incertain. Essayez. Tentez. Prenez le risque de vous tromper et d'y remédier. Permettez-vous de penser une autre organisation que l'actuelle. L'organisation en classe, en horaires normés et fixes, ne doit plus rester une évidence pour vous. Il vous faut sortir de vos habitudes et vous poser ces questions. De quel savoir les jeunes ont-ils besoin pour comprendre le monde, se comprendre, devenir citoyen et trouver du plaisir à vivre? Bonne chance. Tenez-nous au courant de vos innovations. devenez une organisation apprenante en tirant parti de vos échecs et de vos réussites. Et si possible, mutualisez ces dernières. André Jourdan et Jérôme Saltet.
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0: Pendant 7 ans, Ariane, Tanguy, Thomas et les autres membres du groupe Les Pédagonautes ont imaginé l'école de leurs rêves. Le projet d'une école secondaire différente. Une école gérée collégialement par les professeurs et les élèves, où l'apprentissage se ferait dans le plaisir et où les points, les bulletins, les examens et les devoirs n'auraient plus droit de citer. Une école où tout le monde a sa place, y compris et surtout les élèves les plus précaires.
21: Fred, prof de sciences, Guillaume, qui l'a déjà vu, et Adrien, prof de maths et sciences. C'est eux qui viennent voir les laboratoires.
0: La commune de Saint-Gilles, qui cherchait à ouvrir une école de secondaire sur son territoire, a été séduite par ce projet singulier. Elle s'est alors associée aux pédagonautes, et ensemble, ils ont fait de ce rêve une réalité. Nous sommes le 3 août 2017, au 73 rue de la Croix-de-Pierre, dans l'école technique de Saint-Gilles. La commune a décidé de se séparer de cette école et de réaffecter les bâtiments au lycée intégral Roger Lallemand. Tanguy, le futur directeur, fait visiter l'école à Fred, le futur prof de sciences.
21: Ici, c'est l'étage, le rez-de-chaussée, c'est l'étage où il y a... À la fin des profs, là, au bout, il y a la bibliothèque qui sera là, mais ça, il n'y a rien pour le moment dedans. Et toutes les salles de secrétariat, en fait. Okay. Là, c'est le bureau de courage. Et là, il y a un bureau des éducateurs avec une espèce de comptoir à l'entrée pour contrôler les retards et les absences. Mais bon, on fera ça de manière très différente.
22: Ça fait un peu bâtiment haute sécurité. T'as des grilles partout,
21: bétonnées. Ils ont dû installer des grilles et des serrures un peu partout parce que pendant des années... c'est clair qu'il y a des élèves qui allaient à gauche et à droite, il y a eu pas mal de vols et tout ça.
22: Il y a un bel espace. Les couloirs sont larges et hauts, les salles sont grandes.
21: C'est très lumineux. C'est gris, l'extérieur c'est très gris, ça va changer. Mais il y a l'espace.
22: Vraiment l'impression que tout est fortifié. Quoi. Il y a vraiment un super bel espace. Quoi. Ils étaient vachement bien lotis en fait ici.
23: Ça va vraiment être trop bien. On est chez nous, quoi.
21: Bonjour. Les travaux de peinture avancent bien, on dirait. Super, on va laisser travailler.
22: Non, ils ont conçu le truc comme s'il y avait plein de petits labos partout. Parce que ça, franchement, je vois pas. Et ça aussi, c'est un truc lumineux, ça.
24: Mais à quoi ça peut bien servir?
25: Je m'appelle Fred, j'ai 43 ans, je suis prof de sciences depuis 2001. Je suis resté 10 ans dans une école dite difficile où j'ai pris énormément de plaisir à travailler avec des élèves. Et j'introduisais souvent mon cours au mois de septembre en disant « Vous avez le droit de me dire que je suis un connard, mais vous avez vachement intérêt de me l'expliquer. » Et souvent les gamins le prenaient parce que... c'était assez rare d'avoir une certaine liberté de parole quand on est élève de secondaire dans une école trash. Et puis le LIRL est arrivé, et puis je suis rentré, je suis complètement tombé amoureux du projet de l'exploratoire, puis du LIRL, et puis ben, le gros coup de bol, c'est que j'y suis.
1: Enfin, mais je peux venir tôt demain matin, à 10h pour de vrai.
0: Deux semaines avant l'ouverture, Fred retrouve ses futurs collègues pour préparer le démarrage de l'école.
10: Parce qu'on a trois semaines, hein, et le sujet est assez léger au départ. Hein, c'est l'homme préhistorique.
1: Il faudra voir si on intègre d'autres profs. Mm-hmm. Moi, je pense qu'en géo, il y a quand même moyen d'intégrer un petit peu, mais il faudra voir avec Manu. Et par contre, si on commence par faire une ligne du temps, on peut faire un peu de maths quand même.
3: Oui, de toute façon, parce que la ligne du temps, ça fait partie des grands classiques, c'est de la proportionnalité.
25: Mm-hmm. Ça a permis de vachement bien dégager le terrain, parce que le travail d'équipe, surtout quand tu as beaucoup d'ancienneté comme moi, c'est compliqué parce que tu ne l'as jamais fait quasiment. J'ai toujours rêvé de ça, mais je l'ai en vrai quasiment jamais fait dans l'enseignement traditionnel.
3: Tu saurais fabriquer des outils ancestraux, genre des petites... Comme pour l'homme préhistorique. Ce serait intéressant parce qu'on est en train de faire plutôt science-histoire avec un coup de fil au-dessus.
4: C'est bien. Mais même, alors plus largement, est-ce que ou bien les outils ou bien par exemple les techniques d'assemblage, tu vois ? Parce que ça, il y a moyen d'assembler des trucs avec des cordes, comme on a... Enfin, vraiment, des trucs plus...
25: Et là, tout d'un coup, tu passes une après-midi à 10 à créer un module. Et ça marche.
3: Et monsieur Philo, le concept de la grotte de Platon, est-ce qu'on peut voir ça au premier degré ?
8: Excellente question. C'est une excellente question. J'ai un pote je vous réponds demain.
3: J'ai un pote qui le faisait en 3P. Donc,
8: si, il y a moyen.
4: Oui.
8: En
4: fait.
8: Si
3: c'est en 3P, c'est qu'il y a moyen en 1C. Hein.
8: Oui. Oui, bah oui.
3: En fait, bah, la grotte, la cabane, le côté préhistorique, je sais pas.
8: En plus, c'est complètement.
3: C'est brainstorming, hein, on y va dans tous les sens. Hein. On aura besoin d'un prof de maths pour la ligne du temps et la proportionnalité, de toute façon.
0: Dans le bureau de la direction, Ariane, Tanguy et Thomas prennent un moment pour se retrouver.
9: Ça va pas.
8: Ben, ça va. Ça va. Bon, ça va pas. Enfin, plutôt ça va. Mais...
9: Je sens le stress qui monte. Je suis toujours hyper optimiste et tout, et donc je vois toujours bien les choses. Donc c'est pas une panique, c'est même pas trop une peur, même si le stress évidemment est lié à cette énergie-là. Mais c'est un stress tout à fait, tout à fait gérable.
8: Et puis c'est génial, quoi. Voilà, on y est, quoi. On est là. Bon, bien sûr, il y a plein de choses à faire. La liste est impressionnante. Il faudra qu'on gère notre temps, il faudra qu'on s'organise. Beaucoup, beaucoup de choses à faire. De fait, le paradoxe entre on veut une école un peu autogérée et en même temps, on a déjà imaginé une structure, nous, pédagonautes. Comment ça se passe concrètement, quoi. Tout le monde va s'approprier le projet, comment il va évoluer, tout ça, c'est questionnant. Donc ça va, mais ça va être long aussi.
2: Oui, mais moi ça va, hein, globalement, vraiment, on est dans la place. Et c'est vrai que plus je me déplace dans l'école, plus je me dis, mais c'est fou, quoi. C'est vraiment dingue. Donc ça, c'est vraiment génial. Et moi, je suis vraiment confiant dans l'ensemble. En plus, je suis sûr que c'est un super projet, les gens nous font confiance, c'est une énergie formidable. Mais bon, voilà. De temps en temps, il y a un petit peu ces stress. Je me dis, putain, ça approche, quoi. C'est une semaine et demie, tout le monde va débarquer ici. Donc, c'est la folie. C'est vraiment la folie. Mais bon, voilà, ça va bien se passer.
8: Voilà. Merci, Tanguy.
0: Quatre jours avant l'ouverture de l'école, Tanguy accueille l'ensemble des membres de l'équipe éducative.
2: Bienvenue à toutes et à tous, c'est une aventure vraiment exceptionnelle qui débute. Je voulais simplement vous dire, au nom de toute l'équipe de coordination, qu'on est évidemment très heureux de démarrer ce projet avec vous, et vous rappeler, comme ça avait été dit fin juin, mais tout le monde n'était pas encore là, la confiance qu'on a en nous-mêmes et en vous. Vous n'êtes pas ici par hasard, l'école vous a choisi autant que vous avez choisi cette école. Donc c'est que vous avez vraiment quelque chose à y apporter. Et on a déjà un petit peu balisé le terrain, hein, plus qu'un peu. Je dirais, c'est comme un mur d'escalade. Un mur d'escalade, c'est clair qu'ici, il y a des prises qui sont déjà placées, vraiment des prises solides. Il y a un ancrage qui est là. Ces points d'ancrage qui sont là, on va les utiliser ensemble pour monter, recommencer à monter sur ce mur. On ne voit pas encore tout à fait le sommet, peut-être qu'il n'y en a pas d'ailleurs, mais peut-être qu'il y a d'autres chemins, peut-être qu'il y a d'autres voies d'accès, mais en tout cas, il y a un certain nombre de prises qui sont déjà là, et on a confiance en vous pour que vous, les pionniers, ben, vous arriviez à grimper sur ce mur ensemble. Les gens mettent beaucoup d'espoir dans ce projet, nous mettons beaucoup d'espoir dans ce projet, donc l'espérance, c'est très important pour démarrer un projet comme celui-là. Alors, voilà, je déclare ouverte l'ascension du Lyrle.
0: Il reste quelques jours au Pédagonoud pour transmettre les bases du projet.
19: La plupart d'entre vous avaient déjà connaissance de notre petit canevas. Donc c'est bien sûr l'idée de la transdisciplinarité. C'est vraiment d'accéder à la pensée complexe.
0: Les bases sur le plan pédagogique, mais aussi les outils de communication, les rituels, tout ce qui fera la culture de cette nouvelle école.
5: Je propose un petit « ça va, ça va pas ».
19: L'idée, c'est de se rendre disponible et de déposer tout ce qui ne va pas, ou tout ce qui va moyennement, tout ce qui pourrait nous encombrer. Donc, les règles du jeu, on fait un premier tour, on dit « ça va, ça va pas » ou « ça va, ça va pas ».
7: Demain, les élèves arrivent à partir de 8h30. Donc ici, il y a aussi encore des questions.
11: Venir de mon ancienne école, il était strictement interdit de laisser aller les élèves aux toilettes pendant les heures de cours. Est-ce qu'ici, ils peuvent ou pas? Je ne sais pas.
14: Comment est-ce que les élèves s'adressent à nous et comment est-ce qu'on s'adresse aux élèves?
15: Est-ce qu'on va chercher les élèves dans la crue?
16: On doit l'appeler monsieur le directeur devant les élèves, ou bien Tanguy, ou bien...
26: Lundi, je vais recevoir des élèves dans une classe et je ne sais pas exactement qu'est-ce qu'on va faire pendant cette heure-là.
27: Qu'est-ce qu'on a besoin comme matériel, comme feuilles de papier, comme classeur, des intercalaires, des trucs comme ça? Qu'est-ce que je veux comme module? Qu'est-ce qu'on répond par rapport à ça? Est-ce qu'il y a un journal de classe qui devrait distribuer demain ou pas?
11: Les premières, en tout cas, vont arriver avec tout leur barda.
19: Oui.
11: Où est-ce qu'on met ça?
27: Il y a un moment où je crois que ma tête, elle va juste exploser.
16: Pour terminer, je pense qu'on est tous un peu... saturé et mort, peut-être que le rituel de clôture, ça pourrait être ça, envoyer une salve d'applaudissements à nous tous pour tout ce qu'on a déjà fait. Non, mais attends, on va faire ça.

0: Lycée intégral Roger Lallemand.
1: Ne vous éparpillez pas, s'il vous plaît. J'ai pas envie de vous perdre. Les quatre de devant, restez avec nous.
0: 1er septembre.
1: Voilà.
0: Jour de la rentrée.
1: On va rester en groupe pour le moment.
2: Non, et tu le mets comme ça, une image comme ça.
3: Le 1er septembre, pour moi, c'était. C'était de montrer mon meilleur visage. C'était d'essayer d'être une espèce de représentation du projet. Dans mon discours, dans ma manière d'être.
4: Donc, rebonjour à tous et à toutes. Je suis très heureux de vous accueillir au LIRL et de vous souhaiter la bienvenue pour une aventure qui va durer quelques années. Donc, je suis en fait votre référent. Je m'appelle Fred Le Sueur.
3: Et puis aussi, c'était d'être moi, c'est-à-dire d'essayer d'être. D'être bienveillant, moi je suis très territorial, donc de bien leur faire comprendre que c'est notre GR, que ce sont mes élèves, qu'on est tous là ensemble, de créer un groupe, de créer une unité quelque part.
4: Donc ici vous connaissez déjà puisque c'est la partie accueil.
2: Ça veut dire que tous les matins on va avoir des croissants ?
4: Non, si seulement. Non, vous n'aurez pas de croissants tous les matins. Ça j'aimerais énormément, mais je pense que j'ai suffisamment de kilos à perdre pour pas manger de croissants.
2: La cour elle est là, derrière.
4: Le bureau, de la direction, avec Thomas Zeck, qui est l'autre directeur. Coordinateur pédagogique qui est debout, et puis le directeur Tanguy Pinksteren, qui sont en train de travailler comme des dingues, puisque c'est la rentrée.
2: Et ils font quoi ?
4: Alors le tapis, ils font quoi ? Ils gèrent toute l'école, et comme c'est notre toute première année, ils doivent penser à tout pour tout le reste de l'année. Donc là, je peux te dire qu'ils sont extrêmement occupés. Et alors pareil, comme pour les croissants, le tapis rouge, la commune va le retirer. Même si je trouve ça quand même très classe d'être accueilli dans son école avec un tapis rouge. Moi, je m'attendais à ce qu'on me prenne en photo et qu'on me demande des autographes ce matin, mais il n'y avait personne qui l'a fait. Je ne sais pas, ce sera parti. Donc, on est le lycée intégral Roger Lallemand. Voici l'ami Roger, qui est une grande personnalité belge, qui a beaucoup œuvré pour la liberté. Et pour l'égalité, c'est bien pour ça que ici on apprend pour être libre parce qu'on essaye de suivre les enseignements de cet homme politique.
3: Le 1er septembre, c'était leur dire voilà, on est au point zéro de quelque chose, et donc ce serait cool qu'on parte tous de zéro. Sauf que en disant ça, je savais très bien que moi j'en étais peut-être pas forcément capable. Mais c'était en même temps une certaine forme de défi qu'on pouvait se lancer entre nous et entre soi. À savoir, si on reprenait tout à zéro. On va créer un groupe, on va traverser l'année ensemble et on va construire le LIRL. On est les pionniers. Vous êtes les pionniers, nous sommes les premiers.
0: Dans le groupe de référence de Fred, il y a 15 élèves. Ils ont entre 12 et 18 ans. Ils se retrouvent là tous les jours, de 11h15 à 12h30. Le groupe de référence, plus communément appelé le GR, c'est le moment où les élèves apprennent à travailler en autonomie et à s'entraider.
3: C'est un peu le noyau familial de l'école, en fait. C'est la cellule du LIRL. C'est-à-dire que tous les gamins et tous les adultes font partie d'un GR. Ils ont leur GR.
0: Parmi eux, il y a Jeanne.
5: Le seul truc, c'est que pour les nombres, genre 14 et machin... Ça fonctionne pas, parce que le français, tu dois savoir que 14, c'est pas dans la table de 14. Pour 24 aussi, c'est juste à partir de 100, je sais pas. Attends.
2: Pour 4, si c'est un multiple de 4,
5: si les deux derniers nombres sont un multiple de 4.
6: Je m'appelle Jeanne, j'ai 15 ans. J'avais envie de tester un nouveau truc, en fait. J'en avais un petit peu marre des systèmes classiques, sachant que avant j'étais à Jacquemin et que c'était vraiment une école, mais c'est pas plus classique que Jacquemin, c'est pas possible. C'était vraiment hyper hard, quoi. Et même les gens, les élèves étaient hyper hard aussi. Et du coup, ça me convenait pas. mes parents ont entendu parler de l'IRL grâce à des amis. Et du coup, on m'a donné le programme et je trouvais ça vraiment trop bien. J'avais trop hâte d'y être. Bon, je me suis dit, mais c'est trop bien comme expérience d'aller dans une nouvelle école qui vient d'ouvrir ses portes et du coup, t'apprends plein de nouveaux trucs. Et puis, vu que là, on arrive à aider à réfléchir ensemble, et bien, on peut aussi réfléchir sur justement cette ouverture et tout ça.
0: Aujourd'hui, c'est le jour du conseil de GR. Le conseil est composé de différents moments, comme le ça va pas, le quoi de neuf, les félicitations, les râleries. Tous ces rituels permettent aux élèves de s'exprimer et de participer à la vie de l'école.
4: On a un autre point, une autre proposition, c'est ce qu'on a appelé le comité de sanction. C'est Jeanne qui avait soumis cette idée.
5: En gros, le comité de sanction, c'est quand on fait quelque chose qui est irrespectueux ou qui mérite d'avoir une sanction. Et ben, y a un comité de sanction qui est géré par la classe, qui va choisir la sanction pour l'élève. Mais bon, après, si on n'aime pas cet élève, faut pas faire une sanction horrible et irréfléchie et pas mature et débile. Mais plus un truc qui est choisi par les camarades plutôt que par les profs, ce qui se fait pas dans les autres écoles et ce qui peut être intéressant aussi.
4: Ok, Adrien.
7: Il faudrait que quand même un prof surveille pour qu'il n'y ait justement pas le truc où on n'a pas un élève et alors on a un truc horrible.
5: Ouais,
7: okay.
5: Mais justement, le prof surveille, mais il y a le comité et tout. Mais
4: comme
8: ça, moi, personnellement, j'ai pas très envie de prendre la responsabilité de mettre des sanctions à d'autres élèves et non plus de me faire sanctionner par d'autres élèves, en fait.
9: Que t'aimes pas.
8: Même que j'aime.
4: Alors là, il y a la notion de responsabilité. Est-ce que quelqu'un d'autre veut dire quelque chose sur ce comité de sanctions ?
0: Quand les profs se retrouvent dans la salle des membres de l'équipe éducative, ils sont comme les élèves. Ils découvrent les outils de cette nouvelle école.
4: Et nous, on a préparé l'ordre du jour hier, et donc ça c'est nickel, quoi. Un peu skerp au niveau du temps, donc il y a des fois, t'as un peu... Plein de propositions, de projets...
8: Ça s'est bien passé, mais... Moi, je trouve que c'était pas... Parce que tu sens qu'il y en a qui se disent, mais qu'est-ce qu'on va faire, en fait,
4: Ça. Demain, par exemple, toutes les propositions auxquelles tu n'as pas eu le temps de répondre aujourd'hui, hop, boîte à propositions, boîte à suggestions, ou alors ils les notent, et puis c'est tout ce qu'on va retravailler la semaine d'après.
8: Comme ils sont un peu perdus.
4: Bah justement, comme ils sont perdus, toi, tu dois être un phare dans la nuit. Les grands, ils ont pris ça au sérieux parce que j'ai l'impression qu'on aura à peu près les mêmes propositions pour les 4 et les 5. On a eu à peu près la même chose avec l'histoire de l'accueil, un endroit pour les grands, etc. Et les petits l'ont très mal pris parce que c'est vraiment dégager les petits, on va être entre
10: nous. Nous, ça, c'est pour ça que moi, à un moment, j'ai vu, parce que c'était un peu, en plus, les grands étaient là, les grands, nous les grands, les petits, les franchis et tout. À un moment, j'étais là, bon, et vous, comment vous ressentez par rapport à ça, quoi? Qu'est-ce que vous avez
4: petits,
10: à dire
4: les gars.
10: Ils sont pareils. Ah, ça aussi, ils ont demandé, moi. Ça a pris genre 20 minutes de notre temps. On veut de la bouffe à l'école. Ouais, moi, c'est bon.
4: Distributeur de boissons chaudes. On va soumettre ça au conseil vendredi de toute façon, parce que...
10: Bah, demain.
4: Ou demain, oui.
11: Pour lancer ce premier commun effectif de l'année.
0: Premier conseil des membres de l'équipe éducative, également appelé le commun.
3: Le commun, c'est d'abord qu'on se retrouve tous. Ça veut dire que là, on a un espace de parole et de décision régulier, puisque c'est toutes les semaines.
11: Je propose un petit ça va pas.
12: Ça va.
13: Ça va parce que je suis contente d'être ici. Ça va pas parce que c'est encore très très flou.
8: Bah, ça n'allait pas parce qu'en bas c'était très tendu, mais voilà. Voir vos sales têtes, ça me...
14: Moi ça va parce que, en effet, je suis très content d'être là et j'aime beaucoup ce projet. Mais ça va moins bien parce que je suis très fatigué en fait.
15: Une nouvelle école s'est ouverte. Une prison va fermer quelque part. On a survécu.
4: Oui, c'est compliqué. Là, ça va être très, très, très, très compliqué. On n'a pas assez de 24 heures pour travailler. Donc, enfin, moi, j'ai pas assez de 24 heures. Tous les matins où on s'est arrangé, moi, j'étais là à 8 heures. Et j'ai taffé, quoi. J'ai bossé. Sauf qu'il n'y avait pas d'ordi, donc j'ai bossé pour...
13: C'est
4: mettre en place la machine à café, c'est gérer la salle de GR, c'est... J'ai pas encore eu le temps de vider le labo, comme vous avez pu le voir.
13: Ouais.
4: Les armoires, elles sont encore pleines, parce que j'ai pas encore trouvé le temps, quoi. C'est la folie. Et à chaque fois, je me dis, heureusement qu'on a commencé le 17 août, quoi.
0: Dans le GR de Fred, plus de la moitié des élèves sont en première année. Parmi eux, il y a Imran.
9: Tu vois, il y a trois singes dans la forêt.
12: Ouais,
9: et il y a un crocodile. Et alors, il y a le premier singe, il passe, et il se fait bouffer par le crocodile. Le deuxième, il passe, il se fait bouffer par le crocodile.
16: Faire des billes, elle est dupliquée.
9: Et le troisième, il passe. Il passe, mais il se fait pas manger. Pourquoi ?
12: Il avait un tueur
16: parce qu'il est pas beau. Comme il me rame.
9: Pourquoi ?
12: Il est pas beau.
9: Non, parce qu'il avait un t-shirt Lacoste.
16: Oh. Il était en coste là.
17: Je m'appelle Imran El Ouafrasi, j'ai 13 ans, je suis née le 4 juillet 2004 et j'habite à Berkem. Et je suis née à Etterbeek. Tanguy, il est venu chez à la trame. Et puis on a parlé, il m'a montré le planning de l'école, comment ça se passait, etc. La trame, c'est la Tramontane, un centre d'éducation, il s'occupe des enfants. Ils sont venus chez moi, ils m'ont dit, tu préfères aller dans une école où tu n'as pas de devoirs, mais tu finis à 10h, ou bien aller dans une école normale et tu auras des devoirs, etc. C'est ça qu'ils m'ont dit. Et puis moi, j'ai dit que je voulais aller dans une école où il n'y a pas de devoirs.
9: C'était quoi ton meilleur club ? C'est quoi ton meilleur club ?
18: Que j'ai eu pour l'instant ?
9: Ouais.
18: Bah, Manchester.
3: Même si les grands râlent que les petits soient avec eux, finalement, ils sont tous contents de s'y retrouver. Qui se mélangent entre âge et entre origine. Et à un moment aussi, ils se rendent compte de comment fonctionnent les autres.
9: T'es en train de gagner 2-0.
18: Non, 2-2. Je pense qu'on va perdre.
3: Tous ces gamins, quelles que soient leurs origines, sociaux, culturels, ethniques ou ce que tu veux, quand ils rentrent à la maison, ils amènent un morceau de ce mélange à la maison. C'est la première fois de ma carrière que je vois, dans une cour de récré, tout le monde se dire bonjour, parce qu'ils se connaissent tous.
19: Patrick,
20: Yassine, Brahim,
19: Camille,
20: Abdallah,
19: contact Michael, visuel,
20: Abdel, Moïsa,
19: Quentin, Pablo,
9: Olivia, Pinti, Nassim,
19: Ayman, Zulaiman, Félix, Théo,
9: Stéphane,
20: Lucas,
9: Mehdi, Maya, Alice, Najwa, Sabrina, Léonard,
20: Marcela,
9: Tasha,
20: Marie,
9: Serena, Olivia.
20: Romain, Rudy, Laszlo, Evans,
19: Alpha,
20: Caroline,
9: Joan,
20: Abiban,
9: Adèle,
20: Hugo,
9: Emma, Selma,
20: Imran,
9: Raphaël,
20: Mathieu,
9: Romain,
20: Romain,
9: Lille,
20: Noël,
9: Alice,
20: Noël,
9: Alice,
20: Lam,
9: Nadia,
19: Rawat,
20: Abbas,
9: Lou,
21: Léa,
9: Gilles,
20: Sia,
9: Sacha,
20: Lucas,
9: Louis,
20: Christelle,
19: Joseph, Maxime.
22: C'était L'envol de l'école, deuxième épisode. Une série documentaire de Guillaume Istas, avec les voix de Ariane Riveros, Frédéric Lesueur, Imran El Ouafrasi, Jeanne Brochen, Tanguy Pinksteren et Thomas Zek. De son, écriture, voix, musique, montage et réalisation, Guillaume Istas. Mixage, Christophe Rowe. Voix du générique, Fanny Roy. Prise de son additionnelle, Benjamin Dandois et Benoît Luporcy. Production, Axel Hotel. 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

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Chien accroché derrière, basket, jogging, transpiration, respect de son corps et des magazines d'inspiration. 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Je reste sur mon banc, devant cet arc-en-ciel. Le kiosque est toujours vide. Le parc maréchal est humide. Il commence à faire doux. Ça doit être la sortie de l'école pour qu'il y ait tant de femmes et enfants tout à coup. Les bruits montent, ça ressemble à la rue. Tous les gosses parlent plus fort, le ton monte et les corbeaux de ce son n'en sont pas encore revenus. Voilà, je ne veux plus rester dans ce parc, dans ce petit monde inconnu. Je quitte les lieux avec mon sac, me mêlant aux autres gens, inaperçus. Le même statut. Je ne serai plus seul sur ce banc. Je passe devant le maréchal, transformé en blanc à jamais, en statue. Je me retrouve dans la rue, sans vous. Je vois le parc maréchal, le parc aux corbeaux fous. Et puis d'un coup, à plat, je me fais la malle. 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

écoute-moi, camarade, laisse tomber cette fille, tu m'entends? Elle va te rendre malade.

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1: Je vous ai compris.

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0: un nouvel exploit et se hisser en huitième de finale. Et nous évoquerons à la fin de ce journal la mémoire d'Edgar Morin, l'immense sociologue du temps présent, s'est éteint à l'âge de 104 ans. Et direction tout de suite Budapest et la très attendue finale de la Ligue des Champions. PSG Arsenal avec le pari fou de l'équipe française, entrée dans l'histoire en décrochant sa deuxième étoile européenne d'affilée face aux Gunners. Une affiche inédite pour cette finale dans la capitale hongroise, où l'on vous retrouve Cédric De Oliveira. Vous êtes à la Puska Arena, à moins d'une heure du coup d'envoi du match. Et le stade, on l'entend, est déjà bouillant, Cédric.
1: Oui, effectivement, ça commence à monter dans les travées de la Puskás Arena. Près de 68 000 personnes attendues dans ce stade à Budapest, avec déjà les supporters parisiens qui font beaucoup de bruit. Ils sont arrivés plus tôt dans l'enceinte, contrairement aux fans d'Arsenal qui vont remettre un peu plus de temps. C'est de coutume chez les supporters anglais. Les gardiens de but parisiens qui sont à l'échauffement avant qu'un concert n'ait lieu. Dans quelques instants, c'est de l'entertainment. C'est le groupe britannique de rock The Killers qui va performer cette année en levée de rideau de cette finale de Ligue des Champions, avant que les deux équipes s'affrontent. Arsenal qui a fait un de titre, qui n'a jamais remporté la compétition, et Paris, lui, qui veut réaliser le doublé pour encore plus rentrer dans l'histoire. On s'attend à une opposition de style entre les deux équipes. En tout cas, on a hâte. Ça démarre dans moins d'une heure maintenant.
0: Cédric De Oliveira en direct de la Puskás Arena, direction Paris à présent. Prendre le pouls de la capitale française à une heure du match. Les maillots du PSG sont sortis. Baptiste Coulon, vous êtes dans le centre de Paris, dans un bar du quartier de Beaubourg, qui retransmet la rencontre sur écran géant, et la pression monte doucement, Baptiste.
2: Oui, dans la fournaise parisienne, 34 degrés au thermomètre cet après-midi dans la capitale, et la température qui va encore monter, c'est certain, à mesure qu'on va se rapprocher du coup d'envoi. Ça devient difficile de trouver une place en terrasse. Le bar dans lequel on se trouve est complet depuis plus d'une semaine, me disait son gérant là il y a quelques instants. Il a sorti des gros moyens, trois écrans géants, et ça paye parce que la terrasse est déjà investie par plusieurs supporters du PSG, maillot sur le dos, prêt à donner de la voix, même à plus de 1000 km de Budapest, dans le calme. On l'espère, 8000 policiers mobilisés à Paris et dans son agglomération ce soir pour prévenir tout débordement.
0: Baptiste Coulon en direct à Paris avec Nicolas Benita. On vous retrouvera, Baptiste, sur l'antenne pour nous faire vivre l'ambiance dans la capitale française. Baptiste Leduc au Parc des Princes, tout comme Cédric De Oliveira, on l'a entendu à Budapest, et Émilie Vin à Londres, une finale à vivre avec Olivier Pron et Victor Missistrano sur RFI. Et s'il y a un supporter en France qui doit rester concentré en ce moment, c'est bien Moïse Kouamé. Alors certes, le joueur de tennis français ne voulait pas manquer le coup d'envoi de la Ligue, de la finale de la Ligue des Champions, mais il est bien occupé en ce moment. Il affronte à seulement 17 ans l'expérimenté chilien Alejandro Tabilo, 36e mondial. On est dans le premier set, Babacar Diarra, et Moïse Kouamé domine.
3: Oui, il domine, il a un break d'avance. Impossible pour lui de ne pas penser à cette finale parce qu'il y a des pétards autour du site de Roland-Garros. Mais là, il a une balle de 7 à l'instant et il va falloir qu'il la saisisse, alors qu'il a été débriqué. Il avait deux breaks d'avance. Il a été débriqué il y a quelques minutes par le Chilien Alejandro Tabilo. On est dans un échange de fond de court. Tabilo qui semble avoir pris le dessus. Ce ne sera pas pour cette fois, mais en tout cas, il a toujours cette avance. 5 jeux à 3 pour Moïse Kouamé, alors que sur le court, Philippe Châtrier, Diane Paris a une balle de match. On est dans le super tie-break, 9 jeux à 3 pour la Française face à l'Américaine Amanda Anisimova, et dans quelques instants, au changement de côté, elle aura une balle de match pour disputer son premier 8e de finale de Grand Chelem en carrière.
0: Babacar Diarra et donc la Française Diane Paris est toujours sur le court, et on vous donnera le résultat de ce match dès qu'il est terminé. Dans le reste de l'actualité, avant des négociations politiques la semaine prochaine, des discussions militaires entre Israël et le Liban hier ont été jugées constructives par les États-Unis, ce qui n'empêche pas les bombardements de l'État hébreu dans le sud Liban. Deux soldats libanais ont été grièvement blessés dans la région de Nabatieh, et les tirs de roquettes du Hezbollah se poursuivent aussi sur la ville de Kiryat Shmona dans le nord d'Israël. Entre Américains et Iraniens, le flou règne toujours. Pas d'annonce en vue. L'administration Trump se contente d'affirmer qu'un accord ne sera possible que si les lignes rouges de Washington sont

0: satisfaite. Les négociations semblent toujours bloquées sur la question du nucléaire et du détroit d'Ormuz. Justine Fontaine, ces dernières heures, chaque camp a de nouveau affiché sa défiance vis-à-vis de l'autre.
1: En apparence, les semaines se suivent et se ressemblent avec un même schéma. D'abord une annonce d'avancée dans les négociations, souvent par la voix des États-Unis, puis un démenti au moins partiel par Téhéran, avant que Washington hausse le ton à nouveau et menace de reprendre les hostilités. Les États-Unis ont d'ailleurs mis leur menace à exécution cette semaine en menant des frappes en Iran malgré le cessez-le-feu. Et ces derniers jours, le scénario qu'on vient de mentionner semble se répéter. Jeudi, des médias américains assurent qu'un protocole d'accord a été trouvé pour prolonger de 60 jours le cessez-le-feu. Hier vendredi, Donald Trump annonce qu'il prendra une décision finale dans la journée, puis ne confirme rien. La diplomatie iranienne dément toute discussion de son côté sur le nucléaire. Et ce samedi, Washington prend à nouveau un ton menaçant. Le secrétaire à la défense, Pete Hegseth, assure que les États-Unis sont prêts à reprendre les frappes sur l'Iran si les négociations n'aboutissent pas. Réponse de Téhéran. Sur les réseaux sociaux, un conseiller du guide suprême iranien, Mojtaba Khamenei, accuse Washington de trahir la diplomatie en maintenant le blocus naval autour du détroit d'Ormuz.
0: Justine Fontaine, de hauts responsables militaires américains et Cuba se sont rencontrés hier près de la base de Guantanamo à Cuba. Annonce faite par Washington qui ne précise pas l'objet des discussions, mais plusieurs médias ont dernièrement évoqué des scénarios envisagés par la Havane pour envoyer des drones contre la base américaine, voire même contre le territoire des États-Unis face aux menaces de Donald Trump de prendre le contrôle de Cuba. En Colombie, c'est une veille de présidentielle. Les électeurs vont choisir demain le successeur de Gustavo Petro, premier dirigeant de gauche qui a tenté en vain de négocier la paix avec les groupes armés alors que le pays traverse la pire flambée de violence de la dernière décennie. Son dauphin, le sénateur Ivan Cepeda, part favori et entend poursuivre sur la même ligne son principal concurrent de droite, l'avocat Aberlado de la Esperia, veut un changement de stratégie face aux groupes armés et mener une guerre totale contre eux. Et puis, Edgar Morin est mort à l'âge de 104 ans. L'immense sociologue français, grand humaniste, qui disait que la solidarité et la tendresse des peuples marqués à gauche, résistants pendant la guerre, penseurs planétaires, refusant les frontières entre les disciplines, Gilles Lipovetsky est sociologue et philosophe. Il lui rend hommage sur RFI. Il était un profond admirateur d'Edgar Morin. Pour lui, c'est une page de l'histoire de la pensée qui se referme avec la disparition de cet humaniste et penseur de la complexité.
2: C'est pas simplement la disparition d'un penseur formidable et d'une créativité et d'une vitalité exceptionnelle. C'est peut-être le dernier témoin d'une époque de la culture et de la pensée qui a été profondément marquée la deuxième moitié du XXe siècle. Si vous prenez tous les grands noms qui ont marqué la vie intellectuelle des années 50 à la fin du XXe siècle, tout le monde était mort, sauf lui. Il était le dernier témoin. Il les a connus. Et lui a vécu plus vieux qu'eux et il a continué. Donc, si vous voulez, il y a quand même une tristesse sur ce plan-là et c'est toute une page de la vie intellectuelle européenne qui disparaît.
0: Des propos recueillis par Olivier Roger. Le dernier ouvrage de Gilles Lipovetsky est sorti récemment aux éditions Odile Jacob, L'Odyssée de la superpuissance. Et puis on vient de l'apprendre, la française Diane Parry s'est donc imposée à Roland-Garros face à la sixième mondiale, Amanda Anisimova, l'américaine, au troisième tour. Voilà, c'est la fin de ce journal. Merci de l'avoir suivi. Tout de suite, tous les cinémas du monde.
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3: Bonjour, spectacle à la Baume Cornillane ce dimanche 31 mai à 11h au bistrot restro culturel La Pangée avec Nadine, spectacle de la compagnie La Fugue. Une rencontre sensible et drôle avec une femme ordinaire aux émotions immenses qui fait entendre la voix de celles et ceux qu'on ne regarde pas toujours. Nadine est une pièce de théâtre de la compagnie La Fugue, mise en scène par Judith Thiébaud, portée par le jeu de Marie-Pascale Grenier et la musique de Jean Guillot. Elle raconte le quotidien d'une aide-soignante en maison de retraite, entre souvenirs, fatigue du travail et moments de tendresse partagés avec les résidents. Cette création donne ainsi une place centrale aux invisibles du quotidien et invite à regarder autrement celles et ceux qui nous entourent. Déambulation théâtro-musicale suivie du repas, donc pensez à réserver votre table sur contact@lapangee.org. Tout public dès 7 ans, participation libre, 10€ conseillés. C'est donc ce dimanche 31 mai à 11h à La Pangée. On vous attend nombreux et nombreuses.
4: Salut, un message pour vous annoncer que le dimanche 31 mai à Cré, il y aura une après-midi et soirée pour parler de prison avec Gwenola Ricordo, féministe et abolitionniste pénale. L'après-midi est pour les enfants et les ados, c'est de 14h à 18h à la cartouche Place de l'Église. Il y aura des lectures jeunesse, table de dessin, porteurs de parole, des crêpes et de 15h à 17h30 une lecture et un échange animé par Gwenola Ricordo. Et dans la continuité, le soir, et c'est une soirée pour tout le monde, à partir de 19h à l'Hydre, rue de la République, avec la présentation du livre « Tant qu'il y aura des prisons » de Gwenola Ricordo par Gwenola Ricordo, avec sur place un infokiosque, un bar, des grignotis et la vente de certains de ses livres. 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

0: Madame la République française, aurais-je le droit de dire ce que je pense? 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